Est-ce que c'est la rentrée pour vous demain matin? Si vous êtes à l'écoute à cette heure-là, c'est que vous êtes peut-être en train de faire les derniers préparatifs de dernière minute. Et je suis là pour vous accompagner partout en Abitibi. Mon nom est Charles. Vive

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Merci de nous avoir choisi en ce dimanche soir. Qu'est-ce que vous faites? Vous pouvez m'écrire. Ça me fait plaisir de vous lire. On est ensemble jusqu'à minuit. Mon nom est Charles et viva la musique partout en Abitibi.

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Bon dimanche soir, merci d'avoir choisi Viva Manon et Charles. On est ensemble jusqu'à minuit. C'est quoi les projets? Est-ce que c'est un retour au travail demain matin? Vous pouvez m'écrire là-dessus, ça va me faire plaisir de vous lire. Viva la musique en Abitibi!

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0: Est-ce que c'est la rentrée pour vous demain matin? Si vous êtes à l'écoute à cette heure-là, c'est que vous êtes peut-être en train de faire les derniers préparatifs de dernière minute. Et je suis là pour vous accompagner partout en Abitibi. Mon nom est Charles. Vive à la musique!
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Merci de nous avoir choisi en ce dimanche soir. Qu'est-ce que vous faites? Vous pouvez m'écrire. Ça me fait plaisir de vous lire. On est ensemble jusqu'à minuit. Mon nom est Charles et viva la musique partout en Abitibi.

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Bon dimanche soir, merci d'avoir choisi Viva. Mon nom est Charles, on est ensemble jusqu'à minuit. C'est quoi les projets? Est-ce que c'est un retour au travail demain matin? Vous pouvez m'écrire là-dessus, ça va me faire plaisir de vous lire. Viva la musique en Abitibi!

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1: Bon début de journée, j'espère que vous allez à merveille. Je m'appelle Valérie Cormier, je m'installe avec vous jusqu'à 8h45 et je sais pas si c'est une bonne ou une moins bonne nouvelle, ça dépend vraiment de notre mood. C'est la dernière journée du mois d'août, ça a tellement passé vite, je trouve. Déjà demain, on va entrer dans septembre, alors j'espère que vous allez en profiter de cette dernière journée de ce mois d'août 2026. On a beaucoup de choses au programme, entre autres un nouveau concept, un nouveau concours que vous allez adorer, qui va me permettre, je pense, d'apprendre encore plus à vous connaître. Et bien sûr, on a la question extrême aussi, qui sera de retour ce matin. Pour l'instant, Sarah Dufour est là avec « On va-tu prendre une marche survivante? »

Ça va être une très belle journée, une dernière journée du mois d'août, vraiment avec du soleil aujourd'hui. Ça va s'ennuager, oui, mais très tard cet après-midi, avec un maximum à 24, ressenti de 28 avec le facteur humidex. Quelle belle façon de terminer ce mois. Demain, on commence septembre avec de la pluie, maximum de 21 pour mercredi, c'est nuageux, 60% de risque d'averse également, avec un maximum à 21, retour du soleil pour le week-end, donc jeudi, vendredi, samedi, là, on verra les rayons du soleil. Pour l'instant, au thermomètre, on a 8 degrés.

0: Bon début de journée sur les ondes de Viva. Ça n'a pas été évident en fin de semaine avec le rallye Raid Abitibi qui a donné pas mal plus de fil à retordre que prévu aux motocyclistes. Samedi, les participants devaient compléter une boucle de 485 km. Mais au final, il y a seulement 15 % d'entre eux qui ont réussi à aller jusqu'au bout. Les organisateurs savaient que le parcours était difficile. Ils l'avaient testé avant l'événement, mais ils pensaient pas que autant de pilotes allaient avoir de la difficulté à progresser vers 14h30. Environ la moitié des participants n'avaient même pas encore dépassé le premier point de ravitaillement. À ce moment-là, l'organisation a décidé de faire rebrousser chemin à plusieurs motocyclistes plutôt que de les envoyer dans une boucle supplémentaire de 165 km. C'est surtout une question de sécurité, hein, parce que l'objectif était d'éviter que les pilotes, mais aussi les bénévoles, se retrouvent encore très loin dans les bois tard en soirée. Il y a aussi un pilote qui tentait un défi encore plus intense, parcourir près de 1000 km. Dans la même journée. Lui non plus n'a pas pu terminer après avoir fait une chute pendant son premier tour. Il a été transporté à l'hôpital. Mais heureusement, il est déjà sorti, déjà de retour à la maison. Donc, bonne nouvelle. Malgré tout ça, les organisateurs se disent très satisfaits de cette 6e édition pour l'an prochain. Ils pensent notamment à ajouter des points de ravitaillement et donner le départ plus tôt le matin, parce que visiblement, quand il y a seulement 15 % des participants qui terminent, il y a peut-être un ou deux ajustements à faire.
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5: À la météo, ce sera somme toute une belle journée avec du soleil là, pour la majeure partie. Ça va se couvrir, oui, mais tard en après-midi, maximum de 26, ressenti de 29 avec le facteur humidex. Ce soir et la nuit prochaine, c'est couvert avec 60% de risque d'averse au cours de la nuit, minimum à 15. Demain, mardi, c'est nuageux, 60% de risque d'averse avec un risque d'orage en après-midi, maximum à 19. On aura aussi des averses pour mercredi. On a 7 degrés au thermomètre.
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Au showbiz culturel, on va regarder ce qu'on a à se mettre sous la dent et à mettre à notre agenda culturel pour la semaine. D'abord, je commence avec Rouyn Noranda, mercredi, avec quelque chose d'un peu différent, mais je pense qu'il va être tellement touchant. C'est Étienne Jacques qui présente Les mots qui suivent, une lecture théâtrale bâtie à partir de témoignages de parents de la région qui ont accompagné leurs enfants à travers des situations d'intimidation, de rejet ou de jugement. Les témoignages ont été adaptés pour la scène, donc c'est pas une conférence. On est vraiment dans une proposition artistique autour de la résilience, de la famille et surtout du poids que peuvent avoir les mots. Donc je pense que ça va être bien intéressant. Ça se passe mercredi à 18h30 au Parc botanique à Fleurs d'Eau. Comme c'est à l'extérieur, ben on apporte sa chaise, un petit quelque chose à grignoter si vous voulez, un peu de chasse moustique peut-être. Et s'il pleut, sachez que l'activité là, sera déplacée à la bibliothèque municipale. Puis jeudi, toujours du côté de Rouyn Noranda, on change complètement de rythme parce que c'est le début du FME.

avec notamment au programme Lou Adriane Cassidy que vous venez d'entendre, mais il y aura aussi Corias, Les Louanges, Bon Enfant, Chose Sauvage, Philippe B et plusieurs autres. 24e édition qui va se dérouler du 3 au 6 septembre. On parle de plus de 80 concerts, des spectacles en salle, dehors aussi, des 5 à 7, des shows cachés. Bref, 4 jours là où on prend pratiquement toute la ville d'assaut pour le FME. Il y aura aussi beaucoup de gratuits dans la programmation, dont les apéros Air Canada là, qui permettent de découvrir des artistes gratuitement pendant les 5 à 7. Il y a aussi une série de spectacles gratuits sur la scène extérieure. Donc, même sans passeport, il y a moyen d'aller goûter un petit peu au FME, bien sûr. Je vous invite à visiter le site web pour avoir tous les détails. Et si vous pensez déjà à plus long terme pour le week-end prochain, sachez que c'est la foire du camionneur de Barotte qui s'en vient. Ça débute vendredi. Ça se poursuit jusqu'à lundi. Donc, pendant le long week-end de la fête du travail, c'est la 38e édition avec les traditionnelles compétitions de camions lourds, la parade, le marché aux puces, les jeux et animations pour enfants. Il y a évidemment des spectacles, dont Éric Lapointe avec son spectacle Obsession 30 ans. Bref, on ne s'ennuiera pas encore une fois cette semaine dans la région.

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Dans un instant, le petit théâtre du Vieux-Noranda a lancé sa programmation. Il y aura des retours, aussi des adieux, des derniers tours de piste. Je vous donne les détails dans un instant pour s'y rendre. Cindy Daniel qui est là avec Sous une pluie d'étoiles. Bon matin.

Jusqu'à 8h45, on part cette même édition de cette dernière journée du mois d'août. On est 31 aujourd'hui. Le Petit Théâtre du Vieux-Noranda a dévoilé sa programmation. Il y a plusieurs retours assez attendus cet automne. Parmi eux, celui des Volubiles, le spectacle d'humour improvisé qui avait cessé ses activités en 2018-2019. La troupe va remonter sur scène le 25 septembre et le 6 novembre après plusieurs années de pause. Autre retour, et ça je pense que vous l'aviez beaucoup aimé, c'est Jerry Tremblay, c'est un artiste de cirque à l'humour complètement éclaté qu'on a notamment vu à Quel talent. Il avait fait salle comble lors de son dernier passage. Et puis, on va le revoir le 30 janvier prochain. Il y a aussi quelques tournées d'adieu cette saison, notamment avec les Charbonniers de l'Enfer qui vont venir présenter leur spectacle Fifi et Nini. Hein? Tournée d'adieu. Donc, c'est fini en collaboration avec le Festival de musique trad de Val-d'Or. Puis, le groupe rock Caravane va s'arrêter au Petit Théâtre le 2 octobre dans le cadre de sa tournée d'adieu avec la formation La Sarroise Lubic en première partie. Il y a aussi Diane Tell, native de Val-d'Or, qui sera là le 6 avril 2027 pour sa tournée du 50e anniversaire de carrière. Donc, c'est pas officiellement une tournée d'adieu, mais disons que on veut en profiter pendant qu'elle est de passage, pendant qu'elle est là. Donc, voilà pour la programmation du Petit Théâtre du Vieux-Noranda.

0: Loulou contre Loulou, les cow-boys fringants, vous êtes sur les ondes de Viva. Dans un instant, on va prendre le temps de s'informer. Les détails météo également. Il y a des bonnes nouvelles quand même pour aujourd'hui. Ça s'en vient après ceci.
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3: Bon lundi, ici Louis-Philippe Arnoirel. Dans une transaction effective aujourd'hui, Arsenal Media devient officiellement propriétaire du réseau BPM Sport et de ses trois stations radio de Montréal, Québec et Gatineau. BPM Sport est l'unique réseau radio francophone entièrement consacré à l'information sportive au Québec. Tous les grands sujets sportifs continueront d'être abordés par l'équipe en place. BPM sera conduit par une nouvelle directrice générale, Christelle Poirier, qui devient la première femme à diriger un réseau radiophonique entièrement consacré au sport au Canada. Avec cette acquisition des trois antennes qui appartenaient jusqu'ici à RNC Media, Arsenal Media opère maintenant 29 stations de radio situées partout au Québec. Rappelons que le CRTC avait approuvé cette transaction en juillet. Au quatrième jour de la campagne électorale, la chef caquiste Christine Fréchette a fait le choix d'un dévoilement hâtif de son cadre financier hier. Celui-ci prévoit des engagements supplémentaires de plus de 9 milliards de dollars qui restent à détailler et un trou cumulatif de près de 6 milliards de dollars à résorber. La chef caquiste écarte toute possibilité de baisse d'impôts avant le retour à l'équilibre budgétaire prévu en 2029-2030. De son côté, le Parti québécois a parlé de langue et d'éducation, tandis que les libéraux prenaient des engagements pour la défense des aînés dans les résidences privées. Pour sa part, Québec solidaire a présenté son plan pour faire du logement la priorité des priorités, alors que le Parti conservateur du Québec a dévoilé des engagements pour l'industrie forestière. Et pour terminer, cette fois à Ottawa, les électeurs de la circonscription de Chicoutimi-le-Fjord au Saguenay-Lac-Saint-Jean choisiront leur prochain député fédéral aujourd'hui. Les électeurs devront se prononcer sur le candidat ou la candidate qu'ils souhaitent voir succéder à Richard Martel pour les représenter à la Chambre des communes. Le député conservateur a quitté ses fonctions d'élu en acceptant sa nomination par le premier ministre Mark Carney en tant que sénateur. Tout indique que la course sera serrée entre le Bloc québécois, les libéraux et les conservateurs. C'est ce qui complète vos actualités Arsenal Média. Passez une bonne journée.
4: À la météo, ce sera somme toute une belle journée avec du soleil pour la majeure partie. Ça va se couvrir, oui, mais tard en après-midi, maximum de 26, ressenti de 29 avec le facteur humidex. Ce soir et la nuit prochaine, c'est couvert avec 60 % de risque d'averse au cours de la nuit, minimum à 15. Demain, mardi, c'est nuageux, 60 % de risque d'averse avec un risque d'orage en après-midi, maximum à 19. On aura aussi des averses pour mercredi. On a 7 degrés au thermomètre.

C'est un plaisir de vous retrouver pour commencer la semaine lundi, le 31 août. Et ce sera un beau lundi au niveau de la météo, vous l'avez entendu. Donc ça, je trouve que ça aide toujours à bien commencer la semaine. J'ai hâte de vous présenter ce nouveau concept aussi qui s'appelle « Ramène-moi ça ». Vous allez devoir choisir entre deux souvenirs, deux choses qu'on avait à l'époque, qu'on n'a plus trop maintenant aujourd'hui, lequel vous aimeriez ramener. Ça pourrait vous permettre de vous gâter là, du côté de la savonnerie Bonvin. Donc, je vous donne les détails là-dessus un peu plus tard. Pour l'instant, musique, c'est Childs et

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2: Au showbiz culturel, on va regarder ce qu'on a à se mettre sous la dent et à mettre à notre agenda culturel pour la semaine. D'abord, je commence avec Rouyn Noranda, mercredi, avec quelque chose d'un peu différent, mais je pense qu'il va être tellement touchant. C'est Étienne Jacques qui présente Les mots qui suivent, une lecture théâtrale bâtie à partir de témoignages de parents de la région qui ont accompagné leurs enfants à travers des situations d'intimidation, de rejet ou de jugement. Les témoignages ont été adaptés pour la scène, donc c'est pas une conférence. On est vraiment dans une proposition artistique autour de la résilience, de la famille et surtout du poids que peuvent avoir les mots. Donc je pense que ça va être bien intéressant. Ça se passe mercredi à 18h30 au Parc botanique à Fleur d'Eau. Comme c'est à l'extérieur, ben on apporte sa chaise, un petit quelque chose à grignoter si vous voulez. Un peu de chasse moustique peut-être. Et s'il pleut, sachez que l'activité là, sera déplacée à la bibliothèque municipale. Puis jeudi, toujours du côté de Rouyn Noranda, on change complètement de rythme parce que c'est le début du FME.

avec notamment au programme Lou Adriane Cassidy que vous venez d'entendre, mais il y aura aussi Coriace, Les Louanges, Bon Enfant, Chose Sauvage, Philippe B et plusieurs autres. 24e édition qui va se dérouler du 3 au 6 septembre. On parle de plus de 80 concerts, des spectacles en salle, dehors aussi, des 5 à 7, des shows cachés. Bref, 4 jours là où on prend pratiquement toute la ville d'assaut pour le FME. Il y aura aussi beaucoup de gratuits dans la programmation, dont les apéros à Air Canada là, qui permettent de découvrir des artistes gratuitement pendant les 5 à 7. Il y a aussi une série de spectacles gratuits sur la scène extérieure. Donc, même sans passeport, il y a moyen d'aller goûter un petit peu au FME, bien sûr. Je vous invite à visiter le site web pour avoir tous les détails. Et si vous pensez déjà à plus long terme pour le week-end prochain, sachez que c'est la foire du camionneur de Barotte qui s'en vient. Ça débute vendredi. Ça se poursuit jusqu'à lundi. Donc, pendant le long week-end de la fête du travail, c'est la 38e édition avec les traditionnelles compétitions de camions lourds, la parade, le marché aux puces, les jeux et animations pour enfants. Il y a évidemment des spectacles, dont Éric Lapointe avec son spectacle Obsession 30 ans. Bref, on ne s'ennuiera pas encore une fois cette semaine dans la région.

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16: À la météo, ce sera somme toute une belle journée avec du soleil là, pour la majeure partie. Ça va se couvrir, oui, mais tard en après-midi, maximum de 26, ressenti de 29 avec le facteur humidex. Ce soir et la nuit prochaine, c'est couvert avec 60 % de risque d'averse au cours de la nuit, minimum à 15. Demain, mardi, c'est nuageux, 60 % de risque d'averse avec un risque d'orage en après-midi, maximum à 19. On aura aussi des averses pour mercredi. On a 7 degrés au thermomètre.
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0: La 24e édition du FME, ça commence cette semaine. Je vous en ai parlé un peu tôt au culturel. Ça va se passer du 3 au 6 septembre prochain. Et j'en avais à discuter la semaine dernière avec Marilyn, qui est responsable de la programmation. Marilyn Lacombe, que je vous propose d'écouter.
1: Oui, exactement. Donc, comme le site sur la 7e avenue revient juste en face du théâtre, puis après ça, donc on venait investir plein de petits lieux. Il y a le patio. Il y a l'Agora des Arts. Cette année, on va être aussi dans le sous-sol de l'Agora des Arts, donc pour une première. Donc, on a un nouveau lieu à investiguer. Il y a le Paramount, il y a le théâtre. Mon Dieu, j'en oublie plein. Il y a la Tracto, les Mousses, le QG. Donc, l'idée, c'est vraiment c'est de prendre le plus d'espace possible puis de pour amener tous ces groupes-là en mode découverte. Mantis qui va jouer à la tracto, ici, chansons, folk, dans des rythmes un petit peu plus doux. On a Hélène Barbier puis Julie Raines pour les fans un peu plus de indie pop. Après ça, on a Chuck Violence avec Bar à Clou, qui est d'ailleurs un band local de Rouyn-Noranda, qui va faire une soirée punk. On a Écarlate qui est dans la chanson. Donc, il y en a, ça va d'être deux opposés du spectre.

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1: Tous les jours, on vous offre un 10 $ à dépenser à la Savonnerie Bonbain. Pour ça, il faut participer à notre petit moment nostalgique où on vous offre de ramener deux choses. Donc, en fait, une chose parmi deux choix du passé. Évidemment, on parle de nostalgie et j'ai vraiment hâte de voir qu'est-ce que vous aimeriez ramener à l'époque d'aujourd'hui. Donc, le premier choix de ce matin, et ça commence fort, pas facile, entre le VHS ou le DVD, qu'est-ce que vous ramèneriez du passé? VHS ou DVD, 1-800-892-2462. Vous pouvez aussi participer sur la page Facebook de Viva.
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Bon début de journée sur les ondes de Viva. Ça n'a pas été évident en fin de semaine avec le rallye Raid Abitibi qui a donné pas mal plus de fil à retordre que prévu aux motocyclistes. Samedi, les participants devaient compléter une boucle de 485 km. Mais au final, il y a seulement 15 % d'entre eux qui ont réussi à aller jusqu'au bout. Les organisateurs savaient que le parcours était difficile. Ils l'avaient testé avant l'événement, mais ils ne pensaient pas que autant de pilotes allaient avoir de la difficulté à progresser. Vers 14h30, environ la moitié des participants n'avaient même pas encore dépassé le premier point de ravitaillement. À ce moment-là, l'organisation a décidé de faire rebrousser chemin à plusieurs motocyclistes plutôt que de les envoyer dans une boucle supplémentaire de 165 km. C'est surtout une question de sécurité, hein, parce que l'objectif était d'éviter que les pilotes, mais aussi les bénévoles, se retrouvent encore très loin dans les bois, tard en soirée. Il y a aussi un pilote qui tentait un défi encore plus intense, parcourir près de 1000 km dans la même journée. Lui non plus n'a pas pu terminer après avoir fait une chute pendant son premier tour. Il a été transporté à l'hôpital, mais heureusement, il est déjà sorti, déjà de retour à la maison, donc bonne nouvelle. Malgré tout ça, les organisateurs se disent très satisfaits de cette 6e édition pour l'an prochain. Ils pensent notamment à ajouter des points de ravitaillement et donner le départ plus tôt le matin, parce que visiblement, quand il y a seulement 15 % des participants qui terminent, il y a peut-être un ou deux ajustements à faire. On

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3: Bon lundi, ici Louis-Philippe Arnoirel. Dans une transaction effective aujourd'hui, Arsenal Media devient officiellement propriétaire du réseau BPM Sport et de ses trois stations radio de Montréal, Québec et Gatineau. BPM Sport est l'unique réseau radio francophone entièrement consacré à l'information sportive au Québec. Tous les grands sujets sportifs continueront d'être abordés par l'équipe en place. BPM sera conduit par une nouvelle directrice générale, Christelle Poirier, qui devient la première femme à diriger un réseau radiophonique entièrement consacré au sport au Canada. Avec cette acquisition des trois antennes qui appartenaient jusqu'ici à RNC Media, Arsenal Media opère maintenant 29 stations de radio situées partout au Québec. Rappelons que le CRTC avait approuvé cette transaction en juillet. Au quatrième jour de la campagne électorale, la chef caquiste Christine Fréchette a fait le choix d'un dévoilement hâtif de son cadre financier hier. Celui-ci prévoit des engagements supplémentaires de plus de 9 milliards de dollars qui restent à détailler et un trou cumulatif de près de 6 milliards de dollars à résorber. La chef caquiste écarte toute possibilité de baisse d'impôts avant le retour à l'équilibre budgétaire prévu en 2029-2030. De son côté, le Parti québécois a parlé de langue et d'éducation, tandis que les libéraux prenaient des engagements pour la défense des aînés dans les résidences privées. Pour sa part, Québec solidaire a présenté son plan pour faire du logement la priorité des priorités, alors que le Parti conservateur du Québec a dévoilé des engagements pour l'industrie forestière. Et pour terminer, cette fois à Ottawa, les électeurs de la circonscription de Chicoutimi-le-Fjord au Saguenay-Lac-Saint-Jean choisiront leur prochain député fédéral aujourd'hui. Les électeurs devront se prononcer sur le candidat ou la candidate qu'ils souhaitent voir succéder à Richard Martel pour les représenter à la Chambre des communes. Le député conservateur a quitté ses fonctions d'élu en acceptant sa nomination par le premier ministre Mark Carney en tant que sénateur. Tout indique que la course sera serrée entre le Bloc québécois, les libéraux et les conservateurs. C'est ce qui complète vos actualités Arsenal Média. Passez une bonne journée sur nos ondes.
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4: À la météo, ce sera somme toute une belle journée avec du soleil pour la majeure partie. Ça va se couvrir, oui, mais tard en après-midi, maximum de 26, ressenti de 29 avec le facteur humidex. Ce soir et la nuit prochaine, c'est couvert avec 60% de risque d'averse au cours de la nuit, minimum à 15. Demain, mardi, c'est nuageux, 60% de risque d'averse avec un risque d'orage en après-midi. Maximum à 19, on aura aussi des averses pour mercredi. On a 7 degrés au thermomètre.

On va jouer à un nouveau jeu dans les prochaines minutes et j'ai hâte de vous lire là-dessus. Nouveau concept qui s'appelle Ramène-moi ça. Donc, vous allez devoir choisir entre deux souvenirs que vous aimeriez ramener. Ça peut être un moment, ça peut être un objet, ça peut être une chanson. Vous allez voir ça. Et ce sont des choix difficiles. Attention, là, si vous avez la nostalgie facile, c'est sûr que vous allez adorer. Vous pourriez d'ailleurs vous faire gâter là, du côté de la savonnerie Bonbain en participant tous les jours. D'abord, la musique de Louis Capaldi.

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1: 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Ça, c'est plus susceptible de vous arriver un lundi. Ça tombe bien, c'est le jour qu'on est aujourd'hui. Donc ça, c'est plus susceptible de vous arriver un lundi que n'importe quel autre jour de la semaine. De quoi on parle? Qu'est-ce que vous avez plus de chances de subir un lundi qu'un autre jour de la semaine? À 800-892-2462 par texto ou encore possible de me répondre également sur la page Facebook de Viva.

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2: Au showbiz culturel, on va regarder ce qu'on a à se mettre sous la dent et à mettre à notre agenda culturel pour la semaine. D'abord, je commence avec Rouyn Noranda, mercredi, avec quelque chose d'un peu différent, mais je pense qu'il va être tellement touchant. C'est Étienne Jacques qui présente Les mots qui suivent, une lecture théâtrale bâtie à partir de témoignages de parents de la région qui ont accompagné leurs enfants à travers des situations d'intimidation, de rejet ou de jugement. Les témoignages ont été adaptés pour la scène, donc c'est pas une conférence. On est vraiment dans une proposition artistique autour de la résilience, de la famille et surtout du poids que peuvent avoir les mots. Donc je pense que ça va être bien intéressant. Ça se passe mercredi à 18h30 au Parc botanique à Fleurs d'Eau. Comme c'est à l'extérieur, ben on apporte sa chaise, un petit quelque chose à grignoter si vous voulez, un peu de chasse moustique peut-être. Et s'il pleut, sachez que l'activité là, sera déplacée à la bibliothèque municipale. Puis jeudi, toujours du côté de Rouyn Noranda, on change complètement de rythme parce que c'est le début du FME.

Avec notamment au programme Lou Adriane Cassidy que vous venez d'entendre, mais il y aura aussi Corias, Les Louanges, Bon Enfant, Chose Sauvage, Philippe B et plusieurs autres. 24e édition qui va se dérouler du 3 au 6 septembre. On parle de plus de 80 concerts, des spectacles en salle, dehors aussi, des 5 à 7, des shows cachés. Bref, 4 jours là où on prend pratiquement toute la ville d'assaut pour le FME. Il y aura aussi beaucoup de gratuits dans la programmation, dont les apéros Air Canada là, qui permettent de découvrir des artistes gratuitement pendant les 5 à 7. Il y a aussi une série de spectacles gratuits sur la scène extérieure. Donc, même sans passeport, il y a moyen d'aller goûter un petit peu au FME, bien sûr. Je vous invite à visiter le site web pour avoir tous les détails. Et si vous pensez déjà à plus long terme pour le week-end prochain, sachez que c'est la foire du camionneur de Barotte qui s'en vient. Ça débute vendredi. Ça se poursuit jusqu'à lundi. Donc, pendant le long week-end de la fête du travail, c'est la 38e édition avec les traditionnelles compétitions de camions lourds, la parade, le marché aux puces, les jeux et animations pour enfants. Il y a évidemment des spectacles, dont Éric Lapointe avec son spectacle Obsession 30 ans. Bref, on ne s'ennuiera pas encore une fois cette semaine dans la région. Non.

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c'est bien certain, parce que la rentrée, c'est toujours un peu ça que ça fait, quelques papillons dans le ventre. On est stressé, mais en même temps, on a hâte. Alors, c'est un peu tout un mélange, hein, d'émotions qui se passent autant à la rentrée d'école qu'à la rentrée au travail. Et nous, ben, c'est notre rentrée officielle aujourd'hui à Viva. On a vraiment là de l'excitation dans l'air, ça c'est certain. On a hâte de vous présenter les quelques nouveautés qu'on a préparées pour vous autres. Alors là, la cloche des vacances a terminé de sonner. Le jeu de la chaise musicale est comme terminé au niveau des animations aussi. Alors on est de retour en studio, tellement content également là, de vous présenter cette rentrée 2026 à Viva. Alors on est bien excité de tout ça. Diane Simard est très contente d'avoir eu comme mandat de rester avec vous tout au long de la journée. Alors les avant-midi, les après-midi également. Alors c'est vraiment, mais vraiment un bonheur pour moi là, de vous accompagner tout au long de la journée à Viva avec des idées de lunch et de collation faciles à faire étant donné que c'est la rentrée. Alors nous autres, on est toujours en mode solution à Viva. Des nouvelles également de Taylor Swift, de Dua Lipa, tout ça, c'est à l'émission aujourd'hui. Voici

Coldplay sur Ma meilleure ennemie dans Viva l'avant-midi. Stromae qui, après avoir collaboré avec Madonna sur son plus récent album, remet ça en collaborant avec une des plus grandes stars mondiales également, notre Céline. Oui, ça a l'air que Stromae lui a écrit une chanson qui va se retrouver sur son album qui va sortir quelque part en 2027. C'est le Parisien qui nous annonce ça au cours des derniers jours. Alors, ça a l'air que ce serait la chanson de la rentrée en plus. Une collaboration qui fera l'événement à la rentrée. C'est comme ça qu'on l'a cité. Alors, on peut peut-être présager que ça s'en vient, qu'on devrait peut-être l'entendre bientôt. En tout cas, on parle de rentrée, c'est pas mal là qu'on est. Alors, vous savez que Céline Dion fait son grand retour sur la scène à Paris, justement, dans quelques jours à peine, le 10 septembre, ça part en octobre prochain également. D'ailleurs, elle est déjà arrivée à Paris. Toujours selon le Parisien, elle en profiterait pour enregistrer d'autres chansons durant son séjour à Paris, mais ça a l'air qu'il y a 6 chansons en français qui seraient déjà prêtes, qui ont été enregistrées du côté de Las Vegas, des collaborations comme Francis Cabrel, Grand Corps Malade aussi. Alors, ce sera surveillé, tout ça, c'est bien certain. Voici Ed Sheeran et Bad Habits dans Viva l'avant-midi. Je vous souhaite un bon début de semaine chez nous.

Pas toujours évident de gérer la pression que la vie peut nous amener dans certains événements. Et quand on est une vedette internationale, on doit avoir souvent beaucoup de moments où la pression est très forte. Et quels sont les trucs de Taylor Swift? On s'en parle dans un petit instant. La musique de Ken Brown est à venir également, les trois accords. Et pour tout de suite, voici Tina Turner à Viva.

0: Taylor Swift fait-elle pour gérer la pression? Parce qu'en étant une icône internationale comme ça, c'est sûr que de la pression, il doit en avoir souvent, hein? Alors, elle a dévoilé ses trucs dans une entrevue avec Harvey Mason Jr., le PDG de la Recording Academy récemment. Elle dit qu'elle s'appuie sur plusieurs processus et mécanismes d'adaptation qu'elle a développés au fil des ans. Moi, je trouve ça toujours intéressant de savoir les trucs. On peut aussi les utiliser à plus petite échelle. On s'entend, mais on peut s'en inspirer. Elle a dit que l'un d'entre eux consiste à se dire « C'est toi qui as choisi ça. Tu fais ce choix chaque jour. Tu aurais pu arrêter à tout moment avant que ça prenne des proportions ingérables. Et j'ai décidé de ne pas le faire parce que j'aime tellement ça. Tout ce qui est relié à ça en vaut finalement la peine tant que je peux continuer à faire de la musique. Parce que c'est ce qu'elle aime profondément. Puis nous, on peut faire un parallèle avec des choses qu'on aime également profondément. Elle dit « J'ai compris que je faisais de la musique parce que je jouais pour les fans. » Elle est revenue au début de sa carrière quand on essayait de la mettre dans un certain format et dans un certain genre. Alors, elle dit qu'elle a toujours tenu à être extrêmement authentique. Elle s'en vient avec le single qui a établi le record du plus grand démarrage de l'histoire pour une chanson de bande originale de film avec des millions d'écoutes ou initiales. A New Hit, A New You, tiré d'Histoire de Jouets 5. Taylor Swift s'amène à Viva. Restez là.
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et Cyril Larroux dans Viva l'Avant Midi, la formation qui nous a annoncé en grande pompe la semaine passée que leur nouvel album Ça veut rien savoir sera lancé dans les prochains jours. Alors, nouveau disque dès le 9 septembre prochain. On pourra mettre la main là-dessus en version numérique et la version physique sera disponible le 11 septembre. Ils ont annoncé et rappelé du même coup le début de leur nouvelle tournée aussi qui s'amorce en septembre. Et puis, on va pouvoir même assister au lancement de cet album-là. Il y aura un lancement web qui sera fait en ligne. Alors, il faudra surveiller les réseaux, entre autres, de Salbarbe. Et puis, par votre communiqué, on dit que ce disque-là, on dit que chaque chanson

semble si familier et si vif qu'il forme une collection de 10 Polaroids qui est tout sauf nostalgique. Et on a eu un avant-goût en du ton de l'album avec A.E. Il y a quelques semaines. On va surveiller ça, c'est bien certain. Bruno Mars à venir en musique dans un moment, mais pour tout de suite, voici Lou Adriane Cassidy à Viva. Oh!

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Non, je ne partirai pas. Je suis avec vous autres jusqu'à l'arrivée de votre lunch 80-90-2000. Et là, la rentrée est bien amorcée et le quotidien également est reparti. Alors, on se donne des trucs pour des lunchs et des collations faciles dans un instant. Voici Kelly Clarkson pour tout de suite à Viva.

0: collation, le retour des lunchs également qu'il faut mettre dans le sac à dos. Alors moi, je vous donne quelques pistes de solutions de recettes express faciles pour une rentrée sans stress. J'ai pigé quelques idées sur Bonjour Santé. Et franchement, là, moi, je trouve que le wrap express, c'est vraiment le fun et ça réinvente un peu le sandwich. Alors vous garnissez une tortilla de hummus, de poulet effiloché ou encore de restants d'Inde avec des crudités croquantes. Vous roulez ça. La salade repas en pot. J'adore superposer des pâtes froides, du thon en conserve, des maïs et une vinaigrette légère que vous mettez au fond du plat. Alors là, ça va pas détremper toute la salade, mais quand vous arrivez ou quand votre enfant arrive pour manger ça, juste à mélanger et c'est réglé. Le sandwich réinventé également, alors pourquoi pas un pain pita farci aux œufs durs, écrasé avec un peu de yogourt grec et des herbes, ça peut être le fun. Des collations faciles, simples, des bouchées d'énergie, vous mélangez des dattes, des graines de tournesol et des flocons d'avoine, tout, tout, tout, c'est réglé. On fait des boules avec ça et c'est parti pour les collations. À venir dans un instant, Viva Shakira et Burna Boy sur Die Die.
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Lipa avec This Walls dans Viva l'avant midi. Elle qui a dit oui à son amoureux, hein, l'acteur Callum Turner, en juin dernier. Ça s'est passé en Sicile. Et là, elle a fait des révélations à la version italienne du magazine Vogue. Elle a dit les conseils qu'elle a décidé de suivre pour cette journée de mariage parce qu'elle dit que vraiment, là, tout le monde a donné des conseils à savoir comment vivre cette journée-là. Elle dit, le jour du mariage était magique. On a reçu tellement de conseils, mais on a décidé de n'en suivre que deux. Soit vivre cette journée comme si on était nous-mêmes des invités et se chercher sans cesse dans la foule sans jamais se perdre de vue. Comme ça, on a vraiment plein de souvenirs ensemble. Alors, c'est ce qu'ils ont décidé de faire pour cette journée magique, évidemment. Puis, elle a mentionné aussi que cet amour-là a influencé l'écriture de ses chansons. Elle dit, quand j'étais plus jeune, je puisais beaucoup plus d'inspiration dans la quête et le désir d'amour. Le chagrin d'amour, c'est une émotion très forte et très intense, mais maintenant, elle dit, je veux découvrir ce qui se passe quand on trouve réellement l'amour. Je m'intéresse aux complexités d'une relation, à ses aspects plus discrets, aux petites choses. Ah, ça me parle tout ça. Elle qui a été vue plusieurs fois au studio Electric Lady Studio de New York, alors ça alimente vraiment les rumeurs là, qu'elle est en train de travailler sur la suite de son album sorti en 2024. Voici Benson Boone à Viva.

0: les stations, la programmation régulière reprend du service parce que là, ben, les vacances sont terminées pour la plupart. Et là, le jeu de la chaise musicale est terminé. Alors, on aura le retour de Patrick Langlois pour Viva la Casa à compter de 16h. Faut pas le manquer avec, bien sûr, juste des belles surprises à vous annoncer. Il y a beaucoup de collaborateurs qui vont se joindre à Patrick pour cette nouvelle saison. Alors, il sera question de bien-être, de voyage, d'aventure, de plaisir, de quête du bonheur. Toutes des affaires qui vous parlent, vous allez voir. Alors, c'est à découvrir et à surveiller surtout du lundi au jeudi pour Viva la Casa, votre émission du retour. Patrick qui est là dès 16h aujourd'hui. Entre autres choses, surveillez-nous, suivez-nous également parce qu'à Viva, on fait toujours un magnifique tour, ça c'est certain, avec juste une belle courbe musicale. Et dans un instant, je vais vous parler d'un film qu'on a vraiment aimé, qui a full pogné, et il y a une suite qui a été annoncée, on y reviendra. Mika également sera là en musique, Ray et les Plain Whiteys dans un instant. Restez là.
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rappelez-vous du film « Comment perdre son mec en 10 jours » avec Matthew McConaughey et Kate Hudson en 2003. Ça a été vraiment un véritable succès. Là. Ça a rapporté plus de 180 millions de dollars au box-office mondial où Kate Hudson joue là-dedans Andy, une chroniqueuse de magazine qui va séduire un directeur publicitaire qui est joué par Matthew McConaughey. Et elle va essayer de se transformer en petite amie vraiment d'enfer là, qui veut vraiment pas se faire aimer et se faire larguer dans le cadre de ses recherches pour un article de rencontre amoureuse. Mais lui, en parallèle, il avait fait un pari avec son patron là, qui pouvait faire tomber n'importe quelle femme, puis il avait choisi Andy. Alors lui, il faisait tout pour essayer de la garder. Elle, elle faisait tout pour essayer de se faire larguer. Et on connaît un peu la suite, ce film-là, bien sûr. Bon, je veux pas voler le punch si vous l'avez pas vu, donc je vais laisser ça en suspens. Mais Variety nous annonce qu'une suite de cette comédie romantique est dans l'air. C'est en cours de développement. Alors, même Kate Hudson devrait produire ce projet-là qui est actuellement au premier stade de développement. Et on aimerait vraiment ça, avoir Kate Hudson encore à l'écran aux côtés de Matthew McConaughey. Les deux se sont montrés très intéressés. Alors, c'est peut-être possible, cette affaire-là. Matthew qui a dévoilé en début du mois, d'ailleurs, que c'est toujours le film qui lui rapporte le plus en droits d'auteur parmi tous ceux qu'il a tourné et de loin. C'est pas peu dire. Blue Jeans Bleu s'invite à Viva.

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0: prochaine saison, la toune du lunch au top de l'heure de 11. C'est une chanson qui met la table sur ce que vous allez entendre hein, pendant le lunch 80-90-2000. Oui, toujours en place pour cette belle rentrée de Viva 2026 avec Jerry à l'animation. Alors, une émission pleine de nostalgie où vous avez des classiques que vous aimez. Ça commence toujours avec un excellent montage. Et notre toune du lunch donne un exemple de ce que vous allez entendre ce midi. C'est Corey Hart qui va nous servir le classique Sunglasses at Night. Oh yeah, ça s'en vient à Viva dans un moment. Restez là.
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Bien sûr, rappeler que son album, son quatrième, Dolboom Stassny, sort le 18 septembre, jour de son anniversaire, et elle fait le lancement dans sa ville natale, justement. Alors, c'est maintenant disponible pour les billets, si vous voulez y assister. Aussi, elle a dit que l'album était disponible en précommande et qu'elle s'engage à tous les signer avec son cœur. Alors, tous les albums qui seront précommandés jusqu'au 11 septembre, ils seront autographiés par Sarah Dufour. Alors, ça se passe sur le sarahdufour.com. N'hésitez surtout pas. Elle a parlé des vinyles qui sont en cours de processus, mais c'est un petit peu plus long. Il devrait arriver dans le temps des fêtes et ça l'a terminé avec une magnifique prestation de son chien Gibson qui adore chanter pendant que Sarah Dufour gratte sa guitare et qu'elle chante elle-même. Alors, c'était encore une fois extrêmement naturel, très authentique. Elle a toujours l'œil tellement pétillant. En plus, Sarah Dufour, ça a été vraiment le fun de passer un moment avec elle. Voici Post Malone et Circles à Viva.

0: 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Mumford & Sons à venir dans un moment à Viva.
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de bel été, bien des affaires à vous jaser déjà. Et il y a plein de collaborateurs qui se joignent à lui. Alors, tout au cours de la saison, ça va vraiment être le fun, là, plusieurs fois par semaine, plusieurs invités par jour. Ça va vraiment être dynamique, vraiment le fun avec des thèmes qu'on aime et qui nous parlent, hein, le bonheur, les voyages. Également, eh bien, le bien-être, ça c'est sûr. Des trucs aussi pour y arriver, des astuces de vie, parce que nous autres ici à Viva, on est toujours en mode solution, hein. Donc, c'est ce dont on vous parle tout au long de la journée. c'est ce qu'on fait, nous. On est dans la bienveillance, ça, c'est certain. Alors, manquez pas ça. Viva la Casa, de retour avec Patrick Langlois à 16h aujourd'hui. Dans un moment, l'incontournable Lunch 80-90-2000. Jerry s'invite dans votre heure du dîner. Diane Simard vous embrasse et on se retrouve, comme à l'habitude avant l'été, en après-midi, tout de suite après, le Lunch 80-90-2000. Ciao, bon appétit, à tantôt!

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2: Ah ben ça, c'est quand même un beau petit lundi midi qu'on a partout à travers le Québec. On dîne ensemble. Viva, viva, viva, viva. Je m'appelle Jerry Castonguay, on ouvre notre boîte à lunch, puis j'espère qu'on est content.
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2: Pour entrer les années 80, pour repas les années 90 et pour dessert 2000. C'est notre menu pour aujourd'hui, puis on va parler d'amour aussi. Avez-vous déjà fait le Love Calculator dans le temps? Avouez, vous avez essayé de regarder avec le prénom de l'autre. Si vous étiez compatible peut-être avec la numérologie ou même le zodiaque, il paraît que l'amour, c'est pas rien que des sentiments, c'est aussi des calculs, on va parler de ça. La toune du bureau également, n'hésitez pas à me l'envoyer par texto, une petite demande spéciale pour votre gang qui lunchait ensemble au 1-866-567-2346. Et nous, on part le bal avec Santana, Michelle Branch, The Game of Love, à Viva, c'est le lunch!

0: Les nouvelles du showbiz aujourd'hui parlent de télé avec Anouk Meunier. C'est elle qui va animer la série québécoise It's Star Québec sur TVA cet hiver. Le réseau a annoncé que l'adaptation du jeu musical qui a fait fureur là, promet de rassembler des passionnés de musique de toutes les générations. Ça va être les dimanches soirs. Ça remplace La Voix. Meunier va être accompagné de Jean-Sébastien Houle qui va jouer le rôle de DJ. Sinon, bonne nouvelle pour ceux qui connaissent la chanteuse belge Adèle qui a annoncé une nouvelle tournée internationale, l'Instinct Tour, qui va débuter le 3 mars à Reims en France et qui va comprendre 23 dates, dont une au Centre Bell à Montréal le 17 avril 2027. La toune du bureau s'en vient et je pense que tout le monde va en profiter au retour à Viva.
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10: Bon lundi midi, une semaine un peu plus normale, hein, soyons honnêtes. Une semaine complète de travail. Et salut à la gang d'Aide Maison de la Vallée de la Matapédia qui travaille très fort, qui nous permettent de revenir en 1999. Voici les Backstreet Boys et Show Me the Meaning.

0: Je regardais ça un matin, puis semble-t-il que l'amour, c'est pas une question de feeling, ça serait une équation pour rester en amour longtemps, OK? On a... ça a pas de bon sens, cette histoire-là. Il y a des chercheurs qui travaillent depuis plus de 10 ans à des modèles mathématiques pour être capables de déceler l'évolution des sentiments amoureux. Mais c'est quoi, là? On a-tu besoin de sortir notre calculatrice universelle? Non. En fait, c'est qu'on pose des questions aux gens au courant des années. On demande de noter, mettons, entre 0 et 10, l'attirance face à leur être aimé, l'usure naturelle de leurs sentiments avec le temps, et surtout, ce qui compte le plus, la façon dont chacun interagit aux émotions de l'autre. Là, il y a comme des facteurs de multiplication. Quand on additionne tout ça ensemble, ça nous donne un nombre. Ben, il y a à partir d'un nombre, un seuil. Si on est en bas de ça trop longtemps, ça veut dire qu'on n'est plus en amour. Le but, c'est de remonter en haut parce que il y a des gens qui vont naturellement fluctuer. Il y en a d'autres qui sont plus stables, mais il y a vraiment un chiffre seuil. Je vous donnerai pas ce calcul-là. Ben trop compliqué. Mais tout ça pour dire que ça a pas de bon sens en 2026 qu'on soit rendu à calculer l'amour. Puis là, je parle pas de l'hypothèque de la maison, là. Je parle de donner des notes à notre sentiment amoureux à l'autre. Mais à ce qui paraît, ça marche. Hey, ça fait 10 ans qu'ils travaillent là-dessus. J'espère bien que ça marche, sinon ils auraient perdu du temps sur un moyen temps. On revient en 2013 avec Alicia Keys dans le lunch 80-90-2000. Girl on Fire, Viva au retour.
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C'est si bon comme notre dîner. Et Diane s'installe pour Viva l'après-midi. Et après, ne ratez pas la rentrée de Patrick et ses collaborateurs pour Viva la Casa qui sera de retour avec quelques gros noms quand même qui vont joindre à nous cette saison. François Charon, Marie-Christine Proulx, Geneviève Evrel, Anaïs Gertin-Lacroix. Aujourd'hui, 16h10, JP Gravel va nous parler du bonheur et Vanessa Boulay de la mise en forme physique mais aussi mentale. C'est à 16h à Viva la Casa. Je m'appelle

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souhaite un bon début d'après-midi. Diane Simard est très heureuse de s'installer avec vous autres dans cette case horaire-là à nouveau, hein, parce qu'il y a eu quelques jeux de chaises musicales pour la saison estivale. Vacances oblige, comme la majorité des bureaux d'ailleurs. Mais là, on reprend nos bonnes habitudes et c'est notre rentrée viva en plus. Alors, c'est un privilège de vous accompagner tout au long de la journée encore pour cette belle saison. Alors, on commence nos journées ensemble tout de suite après on part ça de même et ça se continue après votre heure de lunch. C'est vraiment le fun et je vous accompagne comme ça jusqu'à l'arrivée de Viva la Casa en ce 31 août, dernière journée du mois d'août, mais également rentrée pour bien des élèves aujourd'hui. Et on a eu quelques vagues de rentrée aussi au cours de la semaine passée. Et là, c'est vraiment le back to school. Puis moi, mon fils a 9 ans. À matin, je suis allée le porter jusqu'à la cour d'école. Hey, ça se peut-tu? Est-ce que je suis too much? Est-ce que je suis out? Comment ça marche? J'ai fait des petites recherches, justement, jusqu'à quel âge nos enfants veulent plus trop de câlins ou que leurs parents soient dans leur orbite avec les amis. On va s'en jaser de ça. Mais il a bien réagi, mon fils, heureusement pour moi. On est tout en musique avec une excellente courbe musicale et on part ça avec Taylor Swift à Viva.

secondes, on s'offre celle qui dicte souvent les tendances, ou en tout cas, elle y adhère, Jennifer Lopez. Dans une récente publication sur son compte Instagram, là, il y a à peine 3 semaines, elle a publié une photo d'elle déjà très, très intime dans sa garde-robe, littéralement, alors en dessous. oui, juste, elle avait un haut et une culotte, une belle lingerie, et c'était en blanc, en satin, avec un soutien-gorge plongeant, une culotte taille haute. Alors, ça rappelait beaucoup la mode là, des années 1950, très réussie de la part de J.Lo, avec un escarpin noir à pois blanc. Alors, un espèce de mélange rétro-sexy là, qu'on peut voir sur son compte Instagram. Et d'ailleurs, elle adhère à cette tendance-là parce que les pois, c'est très in pour cette année. On l'a vu chez plusieurs vedettes, Dua Lipa, Hailey Bieber, entre autres. Et aussi, les escarpins reprennent du galon parce que pour l'automne 2026, Vogue a souligné le retour des escarpins pointus revisités avec des couleurs et des motifs un peu plus audacieux. Alors, c'est un modèle classique, mais on y va avec un relief funky. Alors, la voici avec Love Don't Cost a Thing, J.Lo à Viva.

Est-ce que ça vous est arrivé de vivre ça, vous autres, la distance que vos enfants essayaient de mettre entre vous et lui, surtout devant ses amis, quand vous vouliez faire un câlin, quand il va commencer sa journée? Moi, ça m'est arrivé ce matin, quand il a fait sa rentrée scolaire. Et je vous en reparle dans un petit instant. Pour tout de suite, voici l'étoile montante du country, Ella Langley.

0: j'ai vécu le back to school de mon côté. Alors, mon fils débutait sa quatrième année. Alors, quand même, ça grandit vite, ça n'a pas de bon sens. Puis, mon chum et moi, fan fini, on va le porter à l'école pour la première journée. On a toujours fait ça. On se dit, est-ce que ça va être encore de même l'année prochaine? On ne sait pas quand est-ce que ça va s'arrêter, mais on lui avait demandé son avis. C'est déjà ça. Est-ce que tu veux vraiment que papa et maman aillent avec toi? Oui, oui, marche avec moi. C'est le fun jusqu'à l'école. Mais à un moment donné, quand on arrive pour faire le bisou, là, pour y souhaiter une bonne journée, tu sais, je veux dire, ses amis sont là. Est-ce qu'on le fait? Est-ce qu'on le fait pas? On se garde une distance parce que lui, on dirait qu'il veut plus trop, là. Je me dis, OK, c'est là que ça commence. J'ai fait des petites recherches là-dessus. Naître et grandir nous dit justement que les enfants commencent à refuser les câlins de ses parents devant ses amis entre 9 et 12 ans lors de l'entrée dans la préadolescence. Alors, l'enfant veut paraître indépendant aux yeux de ses amis. Mais si l'habitude familiale, c'est tactile, puis l'enfant peut peut-être tolérer un câlin rapide, là, mais faut que ce soit discret puis vite. Mais on dit de pas le forcer, de respecter son espace, évidemment, de garder peut-être les câlins en privé. Puis ça, ça va être une démarche à faire de notre côté. Puis c'est vraiment un flag qui nous dit « ça grandit trop vite ». Shakira et Burna Boy à venir à Viva dans un moment.
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1: Roxane Bruno et Michael Bublé dans Viva l'après-midi. Roxane Bruno qui, elle, prend son rôle de coach très au sérieux. Hein. Vous savez, à la 11e édition de La Voix, elle s'était tournée pour Anthony Préjean. Elle l'appelle Anto. Alors, un gars rempli de potentiel. Puis, on a vu quelques vidéos et des photos d'elle là, tout au long de l'été. Elle l'a littéralement traîné avec elle dans les festivals. Elle a chanté avec sur scène. Elle voulait qu'il se pratique parce que elle se... ça lui faisait beaucoup penser à elle, le comportement d'Anthony, il y a plusieurs années, parce que Roxane Bruno s'est jamais cachée qu'elle était très anxieuse, elle a réussi à maîtriser tout ça, mais elle a vraiment fait un beau message sur ses réseaux sociaux en fin de semaine. Elle dit qu'aujourd'hui, c'était une journée vraiment spéciale pour son protégé, qu'elle dit, Anthony Préjean, parce qu'il sort officiellement sa toute première chanson, Jeu d'acteur. Elle dit qu'elle est tellement fière de lui, fière de le voir avancer malgré l'anxiété qui l'habite depuis les auditions L'Aveugle jusqu'à aujourd'hui. Il vous présente enfin son premier bébé. Alors, elle dit, le voir arriver jusqu'ici avec tout le chemin parcouru, ça me touche énormément. Alors, elle nous invite, bien sûr, à aller découvrir sa chanson « Jeu d'acteur » d'Anthony Préjean. Alors, coach un jour, coach toujours pour Roxane Bruno. Louis Fonsi s'invite avec Demi Lovato à Viva.
2: Hey, Fonsi.

0: Gagne s'invite dans un petit instant en vivant, lui qui va nous lancer son nouvel album en octobre prochain chez Stole My Truck, ça en fait partie et c'est à venir en musique tantôt. On aura également Francis de Grandpré, tiens, dans la même veine pop country, ça va être super bon à Viva. Et il y a toujours le hit qui pop, hein, qui est installé au top de l'heure de 14. Ça, c'est une chanson qui vous redonne du pep un petit peu pour votre après-midi. Alors, au lieu d'aller vous faire un café, là, vous écoutez cette chanson-là, puis ça vous remet de l'énergie dans votre début de semaine. Alors, c'est Rihanna qui va nous le servir avec Don't Stop the Music à venir dans un moment à Viva, parce qu'ici, là, c'est Viva la musique.
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11: Bonjour, ici Caroline Beauregard. Au 5e jour de la campagne électorale, le Parti conservateur d'Éric Duhaime propose que le Québec exploite ses ressources en gaz de schiste. Selon le PCQ, l'exploitation du gaz naturel de l'Utica pourrait générer environ 9,4 milliards de dollars de revenus pour l'État québécois sur 10 ans. De son côté, la Coalition Avenir Québec ouvre la porte à permettre aux médecins de pratiquer dans le secteur public et le secteur privé sans qu'ils aient à se désaffilier de la RAMQ. Au Parti libéral du Québec, on propose de miser sur le préfabriqué pour construire 100 000 nouveaux logements annuellement. Chez Québec solidaire, on se donne l'objectif de réduire le décrochage scolaire de moitié dans un premier mandat et le Parti québécois présentera sa mesure au courant de la journée. Et en cette campagne électorale, le regroupement des cégeps des régions interpelle les candidats sur le rôle de l'enseignement collégial dans le développement socio-économique des régions. Les établissements scolaires font face à plusieurs enjeux, mais se présentent également comme une solution, notamment dans la situation de débordement que connaissent certains établissements dans les grands centres. C'était vos actualités. 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

course de Grand Prix Colorado dans Viva l'après-midi. Lui qui vient tout juste de nous offrir une toute nouvelle chanson En attendant. Alors, c'est maintenant disponible et vous savez qu'il va lancer son nouvel album en octobre prochain. Qui dit lancement d'album dit également nouvelle tournée. Alors, c'est parti pour Francis de Grand Prix. Là, ça part directement à l'automne 2026. Et là, sur les réseaux sociaux, Francis de Grand Prix nous dit que l'été s'achève, oui, maintenant, mais on pense déjà à l'été 2027. Alors, on est en train là de penser à quel endroit on va aller visiter pour remplir le calendrier. Alors, vous êtes invités à aller, bien sûr, inscrire un festival, une ville dans laquelle vous aimeriez voir Francis de Grand Prix. Alors, allez faire un tour, allez taguer vos festivals préférés dans les commentaires. Il y a déjà le plus là, de 115 commentaires et festivals d'inscrits. Et faites-le vous aussi si vous voulez voir Francis de Grand Prix. Des fois, c'est le fun quand les vedettes nous interpellent directement comme ça. Après ça, on peut pas dire « Ben là, moi, j'aurais aimé ça de voir chez nous, puis tu passes pas. » Ben au moins, il faut essayer d'aller semer une graine si on veut qu'elle germe, hein, comme on dit. Lauryn Hill, maintenant, à Viva. Je vous souhaite un excellent début de semaine, une bonne rentrée. Et c'est notre rentrée à Viva, rentrée d'école également pour plusieurs. Mais on est bien excités et très fébriles de rentrer à nouveau ici en 2026 et de vous faire vibrer encore tout au long de la journée. Et merci

0: plateforme numérique avec le hit Fever Dream là-dessus. Et c'est ce qui s'en vient dans un petit instant. Un gros merci de choisir Viva l'après-midi. Restez là.
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Vedette belge Stromae a travaillé avec Céline Dion sur une pièce qu'on va retrouver sur son nouvel album là, qui va sortir en 2027. C'est le Parisien qui nous a sorti cette nouvelle-là. Alors, ça a l'air que l'un des prochains extraits de l'album à venir de Céline sera une chanson que lui a écrite et composée Stromae. On dit que cette collaboration fera l'événement à la rentrée. Alors là, moi, je pense qu'on est pas mal dans la rentrée. Ça veut dire que c'est, d'après moi, c'est le prochain extrait qu'on va pouvoir entendre de cet album-là. Ça reste à surveiller. Est-ce que ça va arriver en même temps que les spectacles de Céline qui s'amorcent le 10 septembre prochain? On surveille tout ça et c'est sûr qu'on vous en reparle. Et là, vous savez qu'ici, la cour musicale est extraordinaire. Alors, on aime ça vous faire vivre des émotions puis juste des belles. Je vous rassure. Et là, ça me ramène, mais ça me ramène. Ça n'a pas de bon sens sur le plancher de danse, déjà. Avec The Summer is Magic, êtes-vous prêts et prêtes? Ça part à Viva!

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0: 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Diane Simard est en place avec vous autres en compagnie de Teddy Swims à venir dans un moment viva.
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4: Bonjour, ici Caroline Beauregard. Au cinquième jour de la campagne électorale, le Parti conservateur d'Éric Duhaime propose que le Québec exploite ses ressources en gaz de schiste. Selon le PCQ, l'exploitation du gaz naturel de l'Utica pourrait générer environ 9,4 milliards de dollars de revenus pour l'État québécois sur 10 ans. De son côté, la Coalition Avenir Québec ouvre la porte à permettre aux médecins de pratiquer dans le secteur public et le secteur privé sans qu'ils aient à se désaffilier de la RAMQ. Au Parti libéral du Québec, on propose de miser sur le préfabriqué pour construire 100 000 nouveaux logements annuellement. Chez Québec solidaire, on se donne l'objectif de réduire le décrochage scolaire de moitié dans un premier mandat et le Parti québécois présentera sa mesure au courant de la journée. Et en cette campagne électorale, le regroupement des cégeps des régions interpelle les candidats sur le rôle de l'enseignement collégial dans le développement socio-économique des régions. Les établissements scolaires font face à plusieurs enjeux, mais se présentent également comme une solution, notamment dans la situation de débordement que connaissent certains établissements dans les grands centres. C'était vos actualités. 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

On est à même pas une heure de votre émission du retour pour la fin de l'après-midi en Viva la Casa avec le retour de Patrick Langlois qui est plein d'énergie. Alors, il a vécu plein d'affaires cet été. Il y a un calepin de notes rempli gros de même de ben des affaires à vous jaser. Plein d'anecdotes qui lui sont arrivées. Et

et puis qui sont synonymes de vivant, hein, le bien-être, le bonheur, l'aventure, les voyages, tout ça, là, des astuces pour simplifier notre quotidien. Tout ça, ça fait partie de ce tout nouveau show de la rentrée pour Viva la Casa. Alors, vous allez tout découvrir ça sur le coup de 16h aujourd'hui avec Patrick Langlois qui a bien hâte de vous jaser. Mais d'ici ce temps-là, j'ai encore de très bons hits à vous offrir avec Fred et sa nouveauté Mademoiselle, El Merengue et également Gracieuseté Marshmello. George Michael est à venir, Mumford & Son avec Chris Stapleton. Vous voulez pas manquer ça, Cyndi Lauper également sera là. Mais pour tout de suite, voici UB40 à Viva. Wow.

0: y est, c'est confirmé les filles. On va retrouver notre beau Tom Cruise dans la suite du film de course Jour de tonnerre, qui a été un gros hit sorti en 1990. Ça, ça reste un incontournable de vos chums, probablement, là, dans les films, aux côtés de Top Gun. Alors ça, ça se peut très bien. Et à l'époque, Tom Cruise, il tenait la vedette avec Nicole Kidman. Mais là, en fin de semaine, il a publié sur ses réseaux sociaux, Tom Cruise, des détails, vidéos également, sur le tournage de la suite de ce film-là qui est débuté, et il était aux côtés de Anne Hathaway. Oui, un petit brin de Le Diable s'habille en Prada là-dedans, j'haïs pas ça pantoute. Et ce qui est le fun, c'est que Anne Hathaway est enceinte de son troisième enfant. Elle a tellement une belle bedaine, ça a pas de bon sens. Alors, dans la vidéo, il dit, tu vas avoir ton bébé, puis ensuite, on va tourner ce film. Alors, ça sort à l'été 2028. On parle de juin 2028 pour Jour de tonnerre 2. Alors, là-dedans, évidemment, que Tom Cruise va reprendre son rôle de Cole, un pilote de course NASCAR, au tempérament assez fougueux. Et elle, Anne Hathaway, va incarner une propriétaire d'écurie. Alors, on surveille ça. Mumford & Sons à venir dans The Moment Viva.
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0: Grâce à un investissement de plus $1 million, l'entreprise Équipement JVC de Chibougamau a ouvert en février dernier de nouveaux campements de travailleurs à Chapais, offrant 53 chambres. Au début de juillet, une cuisine destinée à la clientèle des campements s'est ajoutée. 14 chambres supplémentaires sont également prévues et ce projet permet la création de 5 nouveaux emplois dans la région.
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0: l'artiste québécoise qui est au repos forcé, hein, vous savez, elle a annoncé à contre-cœur qu'elle devait annuler sa présence dans de nombreux festivals du côté de l'Europe qui est à l'horaire, mais elle est aux prises avec des enjeux au niveau de ses cordes vocales, alors une blessure qui tarde à guérir. Alors peut-être que ce n'est que partie remise pour ses fans européens parce qu'elle en a énormément. Et là, justement, parlant de l'Europe, on apprend aujourd'hui que la chanteuse belge Angèle annonce les dates d'une toute nouvelle tournée pour accompagner le lancement d'un nouvel album, Instinct, alors son troisième disque aux sonorités électro-pop, prévu pour le mois d'octobre. Alors la date, c'est le 16 octobre pour la sortie de cet album-là. Et elle s'arrêtera au Québec. Elle fera un arrêt au Centre Bell pour présenter ce nouveau disque-là le 17 avril 2027. La mise en vente générale des billets pour ce concert-là, ça va se faire ce vendredi. On est bien recevant, nous autres, de la belle visite de même. On adore ça. Ce qu'on aime également, c'est un petit post-it de vacances grâce à Marshmello et El Merengue. À Viva!
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La florissante de Fred, mademoiselle, dans Vivant l'après-midi. Ben là, mesdemoiselles, vous serez comblées dans les prochaines minutes avec Patrick Langlois qui reprend du service pour Vivant la Casa. Alors, c'est notre rentrée Vivant. On est très excités. Il y a plein de nouveautés à vous parler. En plus, il y a plein de bons collaborateurs, bonnes collaboratrices qui vont se joindre à Patrick Langlois pour Vivant la Casa pour cette nouvelle saison à Vivant. Je le laisse vous jaser de tout ça dans un instant. Diane Simard vous embrasse. Ciao, à demain. Tout de suite après, on passe à demain. Ma Vivant.

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9: Bonjour, ici Caroline Beauregard. L'Université du Québec en Abitibi-Témiscamingue annonce la création du laboratoire Reliance, un laboratoire de recherche qui sera consacré au développement territorial visant à transformer les connaissances collectives en actions. Reliance vise à développer une intelligence collective capable de soutenir le développement des communautés et d'accroître les retombées concrètes de la recherche. Lucas souligne également l'implantation de la première antenne régionale du réseau communauté rurale et éloignée en santé. Un premier rassemblement public aura lieu le 18 septembre afin, entre autres, de faire émerger de nouveaux projets de recherche-action. La chef caquiste Christine Fréchette est plutôt réticente à l'idée d'organiser des états généraux sur l'éducation pour entreprendre une réflexion et une réforme du système actuel. Lors d'une assemblée publique qui ressemblait davantage à une activité partisane à Longueuil dimanche, elle a répondu à la question d'un partisan qui réclamait un grand sommet de ce genre pour résoudre des enjeux sérieux dans le réseau. La chef caquiste a rappelé qu'elle avait pris part aux derniers états généraux en 1995 et qu'elle n'était pas convaincue des résultats. Alors que la campagne électorale prend son envol, le regroupement des cégeps de région interpelle les candidats sur le rôle de l'enseignement collégial dans le développement socio-économique des régions. Les établissements scolaires font face à plusieurs enjeux, mais se présentent comme une solution, notamment dans la situation de débordement que certains cégeps connaissent dans les grands centres. Ainsi, le RCR invite les candidats à s'engager à faciliter l'accès aux études collégiales en région, à bonifier le financement de la formation continue en augmentant les sommes pour la recherche et de reconnaître au cégep un rôle accru dans la gestion des admissions d'étudiants internationaux. C'était vos actualités. 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
5: Oh, que je l'attendais, celle-là. J'avais encerclé le 31 août sur mon calendrier et mon Dieu que j'avais hâte de vous retrouver. J'espère que vous avez passé un bel été. Je m'appelle Pat Langlois et encore une fois, on va passer tous nos après-midi ensemble. Je vais vous accompagner dans votre retour à la maison dans Viva la Casa avec une nouvelle mouture un peu changée, mais je pense qu'il va vous faire plaisir parce que oui, je vais piloter l'émission seul. Mais je ne serai jamais vraiment, vraiment seul parce que je me suis entouré d'une tonne de complices qui, à chaque jour, vont venir nous accompagner ici à l'émission, vont venir nous parler de leur champ d'expertise, vont venir nous instruire, on va jaser ensemble, on va se faire du gros, gros, gros plaisir. À chaque début d'émission, je vais également vous parler de mon moment fort du jour et je vais vous inviter à m'envoyer le vôtre via le même numéro que toujours, 1-866-56-RADIO, 1-866-56-72-346. Faut l'enregistrer dans votre téléphone, hein. C'est la façon la plus simple. Une fois que c'est fait, eh bien, vous l'enregistrez une fois, vous pouvez me texter à chaque fois que je vais avoir besoin de vous. Et croyez-moi, je vais avoir besoin de vous. On va jaser pas mal. Je parle de mes complices comme ça. Je dois absolument vous les présenter. Et inquiétez-vous pas. Tout au long de l'émission, ça va revenir et je vais vous en reparler. Et tout au long de la semaine, eh bien, vous allez avoir la chance de découvrir ces complices-là. Avec aujourd'hui, Jean-Pierre Gravel qui va être là, qu'on a connu évidemment dans Salut Bonjour, mais à la radio, sur un petit peu partout. Je pense que notre vie va toujours un petit peu mieux avec un peu plus de Jean-Pierre Gravel qui va nous parler de la quête du bonheur. Vers 16h10, ça s'en vient, Jean-Pierre, il rentre dans la porte dans un instant. 17h10, Vanessa Boulet va être là pour nous parler de mise en forme physique et mise en forme mentale. Les mardis, on va être avec Anaïs Gartin-Lacroix et Audrey Turgeon pour parler de finances au féminin. Les mercredis, notre bonne amie Marie-Christine Proulx va être là. On va parler de la vie, on va parler de famille, on va parler d'une tonne de choses. Et Geneviève Avrel également va être là pour nous donner faim, d'après moi, nous ouvrir l'appétit. On va parler bouffe avec Geneviève Avrel, Miss Sushi à la maison. Les jeudis, François Charron va être là pour jaser techno et on va rêver, on va voyager avec Catherine Maisonneuve. Ça va être le fun. Et donc, ça met la table pour ce que je crois va être une maudite belle saison de Viva la Casa qui part avec, bien évidemment, de la bonne musique. On en a toujours. Et j'ai une question pour vous. En cette journée de rentrée, trouvez-vous qu'on dépense beaucoup? Au retour, je vous confirme que oui, après Dua Lipa.

ça fait du bien, cette rentrée radio. Vraiment, vraiment content de vous retrouver, chers auditeurs de Viva. J'espère que c'est un sentiment partagé. En cette journée de rentrée, non seulement rentrée radio, mais rentrée également scolaire. J'imagine que je suis pas le seul qui a deux enfants qui, ce matin, mais pour la première fois depuis la fin juin dernier, sont partis à l'école, lunch à la main, avec leur sac à dos sur le dos. Et bien, si vous êtes parents, vous le savez, hein? Ça coûte cher la rentrée. Si vous avez l'impression d'avoir laissé une petite fortune dans les bureaux en gros, Walmart et tous les commerces où on va acheter nos effets scolaires, eh bien, vous ne vous trompez pas. La rentrée représente, je suis tombé sur ce chiffre-là tantôt, je suis quasiment tombé en bas de ma chaise, la rentrée représente un marché de 4,5 milliards de dollars au Canada. Il y a une toute nouvelle étude qui vient de sortir que je trouvais vraiment intéressante. C'est le Conseil canadien du commerce qui est capable de trouver la dépense moyenne par enfant pour la rentrée. Et si vous trouvez que ça a coûté cher, ben vous ne vous trompez pas. On dépense entre 600 et 750 $ par enfant si on compte tout. Parce que là, c'est sûr, si tu penses rentrée, puis là, on pense immédiatement crayon, cartable, feuille. Ça, c'est pas 750$, mais la rentrée, c'est plus que ça. C'est vêtements, chaussures, boîte à lunch, sac à dos, produits d'hygiène des fois, cahier d'exercice. Donc, il y en a pas mal de trucs qui s'accumulent là-dessus. Et si vous n'avez pas encore complété tous vos achats, bien, vous allez être content de savoir que dans cette étude-là, ça dit qu'il y a seulement 19 % des parents qui sont capables de réussir tout leur achat de la rentrée en une seule sortie. Moi, je vous confirme que ça a pris quelques sorties, ça a pris quelques oublis. Et je pense qu'en ce lundi 31 août, je suis pas certain que mes deux enfants ont 100 % de tout ce qu'ils ont de besoin. Mais chose certaine, la visa s'est faite aller. Et vous n'êtes pas seul si vous trouvez que ça a coûté très, très cher. Faut dire, par contre, que Québec verse quand même quelques sous, hein. Peu importe le revenu familial, 127 $ par enfant admissible est remis pour des fournitures scolaires. Donc, ça fait un petit peu moins mal, mais quand même, sur 600 à 750 $ le bas blesse. Dans quelques instants, je vous présente mon premier complice et je suis content de commencer ça avec lui. Un gars qui a le sourire aux lèvres constamment, avec qui on va jaser de bonheur. Jean-Pierre Gravel est avec nous dans un instant pour parler de la quête du bonheur. Mais juste avant, on va y aller avec un classique. On va retourner dans les années 90 avec une toune qui, justement, me donne toujours du bonheur, me met toujours sourire aux lèvres. Ça nous ramène en 1998, les Spice Girls avec Stop. Je vous souhaite un bon retour à la maison. Pat Langlois qui vous accompagne jusqu'à 16h. À Viva la musique!

0: c'est la chanson de circonstance parce que je ne peux pas être plus heureux de partir cette saison avec mon premier complice, Jean-Pierre Gravel. Comment ça va?
1: Mon Dieu, c'est gentil et c'est partagé. Puis c'est un bon choix de chanson, je pense.
0: Ben, je pense que oui, et on va l'entendre à tous les lundis. On va parler de bonheur avec toi. Et je pense qu'on va rentrer dans une petite routine où on n'aura pas besoin à chaque fois de te présenter, de présenter le sujet. Mais puisque c'est une première, puisque tu es notre premier complice à venir à l'antenne, comment tu vas?
1: Ça va super bien. Ça a été un bel été. Puis quand cette offre-là est arrivée, puis de dire on t'associe un peu la quête du bonheur, ouais. Ben un, j'étais content, mais je me disais qu'est-ce qu'on va dire aux auditeurs, auditrices pour pas que, d'une part, certains pensent à essayer galvaudé, le bonheur, ça existe-tu vraiment? Puis d'autres se disent, ben on veut bien, mais comment on fait ça? Fait ouais. Que moi, je vous rassure tout de suite, on va être dans le concret. On sera pas dans l'ésotérisme. Partez pas dansant nécessairement, si ça vous tente, oui, là. Mais Pat et moi, en studio, il y en a pas actuellement. On va être dans le concret.
0: Et faut absolument, tu sais, j'ai le goût de remettre la table parce que on t'a connu, plusieurs t'ont connu à Salut Bonjour. Oui. T'as fait un million de trucs, que ça soit à Star Academy, la voix à la radio.
1: Oui.
0: Et là, on parle de bonheur parce que t'as une réelle expertise dans le bonheur depuis quelques années.
1: Hey, c'est... Oui. Moi, je suis devenu entrepreneur après d'ailleurs un passage à la radio où on m'a donné une chronique, puis on m'a surnommé le missionnaire. Donc, ce qu'on faisait, le vendredi matin, on ouvrait les lignes et à 7h40, on réalisait les rêves des auditeurs, auditrices en direct. Et ça, c'est un thrill. T'as raison, je suis privilégié, j'en ai fait des affaires, mais ce thrill-là, vraiment, d'apporter notre humble touche, puis de changer peut-être pas des vies, mais des journées. Dans l'existence des auditeurs, et j'avais les joues rouges, les yeux qui pétillaient. Ouais. Puis l'ami José Boudreau, que vous connaissez à l'époque, m'a dit, faut que tu fasses quelque chose de plus avec ça. J'ai dit, hey, c'est pas une entreprise qui s'appelle Le Missionnaire, tu sais, c'est le surnom qu'on m'avait donné, mais c'est arrivé. Fait que pendant 5 ans, on continuait à réaliser les rêves des gens via des partenariats hebdomadaires, des compagnies que vous connaissez. C'est un peu du marketing positif, Patrick, mais rappelle-toi, en 2014, ça existait pas, ça, du marketing positif. Ouais. Donc, ça a duré 5 ans, même eu un spectacle sur scène, un show à TVA. Et en 2019, le nom de la nouvelle entreprise est arrivé, Département des moments. Pourquoi? Parce que j'ai réalisé que moi, ce qui me rend heureux, c'est de créer des moments de bonheur personnalisés pour les gens. Il y en a peut-être qui se disent, mais il y a quelque chose d'égoïste là-dedans. Hey, vous avez raison, c'est 100% égoïste. Ça fait du bien à la personne et à moi aussi, mais ça fait pas de mal à personne.
0: C'est clair.
1: Donc, on réalisait des moments personnalisés, autant pour les entreprises que pour monsieur, madame, tout le monde. En clair, on faisait de tout sauf des mariages, parce que oui, je tiens à ma santé mentale. Pas envie d'aller là-dedans. Et depuis
0: mais
1: 3 ans...
0: Mais ça peut être comme quoi, disons, donne-moi un exemple.
1: Je vais te donner un corpo, puis je vais te donner un particulier.
0: Okay.
1: Donc, un corpo, ça pouvait être d'arriver avec ma machine à voyager dans le temps, parce que j'en ai une qui fonctionne, puis là, je te regarde dans les yeux, là, c'est vrai.
0: Oui. Et est-ce que c'est une DeLorean?
1: Non.
0: Non, OK.
1: Comme c'est de Retour vers le futur? C'est une gravelle.
0: OK.
1: Oui, une gravelle. Donc, je pouvais arriver, par exemple, avec les employés de la Fondation du CHU Sainte-Justine. Ils sont une quinzaine. Et chacun, pendant un 5 à 7 de job normal, entre guillemets, revivait un des moments les plus précieux de leur vie. Fait que la première qui est embarquée s'est mise à raconter quelque chose en lien avec son grand-papa. Elle savait pas du tout où je l'envoyais, où je l'enlignais. Et ben elle a partagé à ses complices, à ses collègues, que tous les midis, les jeudis, quand elle allait à la petite école, elle allait manger chez grand-papa avec sa sauce brune de rôti. Mais que ça, c'est des moments qui sont restés gravés puis qui mettaient toujours des sous dans sa boîte à dentier en disant « je vais te léguer ça à un moment donné ». Ben moi, j'ai sorti la fameuse boîte à dentier puis la recette de sauce. Fait que le but, c'était que les collègues apprennent à solidifier leurs liens en connaissant quelque chose de précieux. Puis un exemple peut-être du côté particulier. Écoute, on a déjà fait entrer quelqu'un dans son film fétiche. Donc, dans la journée, le film, c'était August Rush. Je sais pas si tu as vu ça dans le temps. C'est un petit guitariste talentueux. Son espèce de gérant est joué par Robin Williams. Il cherche un nom à donner à son prodige. Et il y a un camion de déménagement qui passe qui s'appelle August Rush.
0: Okay.
1: Donc, le gars en question, il est en train de rouler avec sa blonde et il voit le même camion de déménagement August Rush passer. Mais c'est parce que ça existe pas.
0: Ben non.
1: Fait qu'il regarde sa blonde, il dit « qu'est-ce que c'est ça? » Et quand il est arrivé à la maison, il y avait un jeune guitariste prodige.
0: Wow.
1: Et tous ses amis étaient là. Fait que pas besoin de te dire que ça crée des moments inoubliables qui solidifiaient les liens, puis moi, ça me faisait grandir le cœur un peu plus chaque fois.
0: Et qu'à travers tout ça, ben ta relation avec le bonheur, évidemment, elle a évolué, elle a changé, t'as appris des choses assurément.
1: Ben oui.
0: Et là, ben toute la saison de Vive à la Casa, tu vas nous les partager, ces choses-là.
1: Oui, surtout que là, on est rendu depuis 3 ans dans les célébrations de vie, fait que c'est encore plus précieux, je dirais, avant et après un départ. On en jasera. Mais moi, j'avais envie de commencer cette chronique-là en arrivant avec des trucs concrets pour ta gang et toi à l'écoute. Est-ce que tu savais, Patrick, qu'il y a façon d'arrêter ou à tout le moins de ralentir le temps? Là, c'est pas une histoire, là. Les gens ne voient pas, je suis en train de faire comme si je fumais un joint, là. C'est pas ça. Ça a été prouvé scientifiquement. Okay. Au retour, restez là.
0: Ouais.
1: Parce que j'aurai 2 nouveaux outils à ajouter à votre coffre pour pouvoir prendre un moment, là, qui est précieux. Je peux le faire durer plus longtemps.
0: Je peux prendre un moment de ma vie, là, et le ralentir, voire même arrêter le temps.
1: Vraiment. Fait que je t'invite d'ailleurs à penser à un moment où t'aurais voulu déjà connaître mes outils puis que t'aurais ralenti dans le temps.
0: OK. Je pense à ça. Oui. On vous invite à la maison à faire la même chose et on arrête le temps tout de suite après Lady Gaga avec Bruno Mars. Voici Die With a Smile. Jean-Pierre Gravel est avec nous encore au retour dans un instant. À Viva.

0: J'allais dire on est ensemble jusqu'à 18h, mais peut-être que ça va être encore plus longtemps que ça parce que ça a l'air qu'on va être capable de ralentir, voire même arrêter le temps avec Jean-Pierre Gravel.
1: Hey, tu me fais des clins d'œil sans le savoir. Je te parle de célébration de vie. Tu me mets die with a smile. Alors, merci, ça part bien. Là, on vous a teasé, hein, on vous a agacé en disant que je vous partagerai deux outils. Alors, Je pars d'une étude scientifique. C'est vrai, là, qui a eu lieu en 2007. Donc, des Américains qui demandent à une série de cobayes de regarder une série d'images, tout simplement, qui défilent devant leurs yeux. Ça donne souliers bruns, souliers bruns, souliers bruns, cadran, souliers bruns.
0: Okay.
1: Après, ils demandent aux volontaires combien de temps vous avez vu chacune des deux images. Et là, Patrick, l'écrasante majorité dit ben, le cadran a été là devant nos yeux plus longtemps que le soulier brun. Mais il y a juste un problème. Ça a été présenté l'exacte même durée.
0: Okay.
1: Donc, qu'est-ce qui fait que les gens étaient absolument convaincus que le cadran était là plus longtemps? C'est l'effet de nouveauté. Et ça s'appelle, en science, le oddball effect.
0: Okay.
1: Donc vous avez un premier outil. La nouveauté permet de ralentir le temps. Mais, heureusement pour nous, les scientifiques ne se sont pas arrêtés là. Alors, ils ont demandé parmi les volontaires, ceux qui étaient les plus courageux, courageuses, et ils leur ont dit, voici la deuxième étape, vous vous pitchez en bas d'une plateforme de 150 pieds. Je vous rassure, il y avait un petit filet.
0: Ouais.
1: Alors, les gens s'exécutent. Et après, on leur pose encore une simple question. Essayez d'évaluer combien de temps a duré votre chute. Et encore une fois, écrasante majorité qui surestime la durée de la chute de 33%.
0: Okay.
1: Fait qu'en clair, mettons qu'on l'exagère, ça a duré 6 secondes. Pour eux, c'était plus de 8 secondes. C'est la surprise des émotions vécues qui leur a donné l'impression qu'entre les airs et le sol, ça s'étirait. Fait que là, dans votre coffre, vous avez la nouveauté et la surprise, et vous savez qu'en créant une espèce d'équation magique, vous pouvez changer les choses. Parce qu'on a tous des moments dans notre vie où on voudrait que le temps s'arrête. C'est-tu avec notre conjoint-conjointe quand on est collé-collé? C'est-tu, hey, je pense au premier rire de mon bébé qui a eu lieu il y a quelques mois. J'aurais voulu que ça dure des heures. C'est-tu professionnellement?
0: Oui.
1: Tu vis quelque chose de vraiment magique. Tu flottes, t'es sûr, écoute, le septième ciel. T'en as-tu, toi d'ailleurs, le moment qui t'est venu?
2: Tu m'as donné ça comme devoir.
1: Oui, fait tes devoirs.
2: Donc, j'y ai pensé pendant Lady Gaga. Au début de l'été, j'ai eu une chance absolument inouïe, incroyable, et c'est le fun parce que je sais que toi également, t'es un grand fan de tennis. Mmh. J'ai pu amener ma mère à la finale de Wimbledon.
1: Et tu m'énerves.
2: C'était un de ses rêves. Moi, j'adore le tennis. C'est un endroit tellement mythique et
1: absolument
2: magique. C'est une journée qui est absolument incroyable, mais qui veut pas a passé en un clin d'œil, et puis la journée est terminée. Puis est-ce que j'aurais aimé ça, pouvoir ralentir le temps, pouvoir arrêter le temps, qu'on puisse en profiter juste un petit peu plus? Absolument.
1: J'attire votre attention sur le deuxième outil, la surprise, parce que ça, c'est un concept qui est complètement sous-estimé. Puis souvent, on se dit, faire une surprise à quelqu'un, c'est lourd, j'ai pas le temps, ou on suit sur les fameuses dates déjà dans le calendrier, hein?
0: Oui.
1: L'anniversaire de naissance, de mariage, mais arrêtons d'attendre ces dates en rouge, puis sortons le marqueur pour en créer des nouvelles. Fait qu'en clair, on est lundi, vous voulez surprendre votre conjoint, conjointe, c'est un soir parfait, c'est pas vendredi ou samedi, il n'y en a pas d'attente. Donc, ça va marquer. Fait que, tu sais, déjà, d'aller à Wimbledon, tu le sais pas, mais ça ralentit un peu le temps parce que c'était une première.
2: Oui, évidemment.
1: C'était une nouveauté.
2: Oui.
1: Et l'équation dont je parlais, c'est nouveauté plus surprise, ça égale mon mot préféré dans le milieu des affaires qui est personnalisation.
0: Mm.
1: Peu importe le courant d'affaires au cours des prochaines années, je suis persuadé que c'est le courant qui va déferler le plus fort. Pourquoi? Parce que plus l'intelligence artificielle va monter, plus les gens vont ressentir le besoin d'être vus, entendus, reconnus et compris. Donc, l'idée de préparer une surprise, c'est facile. Vous trouvez d'abord un complice.
0: Oui.
1: Donc, quelqu'un qui connaît la personne, qui va être vraiment privilégié. Il va sentir privilégié que vous pensez à lui parce qu'on veut tous faire ça, mais c'est de partir le mouvement qui est le plus difficile. Puis même dans ce qu'on fait dans le milieu des affaires, on a toujours des complices qui font notre travail non seulement avec le sourire, mais qui font ça gratuitement. Pourquoi? Parce qu'on crée un nouveau souvenir dans leur relation, on la solidifie. Donc, n'oubliez pas, vous voulez marquer le coup, essayez d'avoir quelque chose de nouveau, essayez d'avoir un élément de surprise et je vous garantis que ça va changer les choses. Je vous dirais que mes proches le savent, c'est rendu mon c'est mon pouvoir magique à moi.
2: Moi, j'aime les lundis depuis aujourd'hui parce qu'on se croise, mais les gens d'habitude n'aiment pas trop le lundi. Donc, si vous voulez que votre dimanche dure un peu plus longtemps avec la famille, avec les enfants, disons, moi, j'ai jamais fait du go-kart avec les miens.
0: Wow!
2: Je vais faire du go-kart dimanche prochain, mais je leur dis pas.
1: Exact! Et là, je te jure qu'ils vont apprécier ça.
2: Va être un petit peu plus long que d'habitude.
1: Hey, t'as déjà bien compris, tu vas être un bon élève au cours
2: de la saison. Je pense qu'on va se faire du fun. C'est une première, malheureusement, la semaine prochaine. Mais on va ralentir le temps pour de vrai, c'est férié.
1: Oui, c'est vrai, mais ça, on va se retrouver avec encore plus de bonheur.
2: Et toujours un plaisir. Sinon, si on veut te suivre,
1: departementdesmoments.com et sur les réseaux sociaux, Département des Moments.
2: Merci, JP.
1: Salut, Pat.
2: D'un JP à un GF, voici GF posé, emmêlé dans ses cheveux. À vivant.

0: 16h31 minutes sur les ondes de Viva. Je le sais que l'été n'est pas terminé, mais avec la rentrée scolaire, avec la rentrée radio, c'est sûr que la période de vacances, elle est sûrement derrière nous. Si c'est pas le cas pour vous, ben vous êtes bien chanceux. Mais je pense que pour la plupart d'entre nous, les vacances d'été, eh bien, elles sont déjà passées. Je suis curieux de savoir où vous êtes allé cette année. Qu'est-ce que vous avez fait? 1-866-56-RADIO, 1-866-56-72-346. Textez-moi parce que je suis tombé sur les statistiques officielles. Et donc, je sais où on est allé, curieux de savoir où vous êtes allé. Textez-moi, je vous donne les réponses du sondage. En tout cas, selon les statistiques officielles, au retour et en musique, NSYNC s'en vient, nous attend avec Tearing Up My Heart. Dans un instant, à Viva!
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Warm Spirit and Singer, lundi à 16h38 minutes. Pat Langlois qui vous accompagne dans cette nouvelle mouture de Viva la Casa. Bien heureux de vous accompagner dans votre retour. J'espère que vous avez eu la chance d'avoir des vacances d'été. Et quand on regarde les chiffres, eh bien, nous sommes plusieurs à partir. Et évidemment, depuis quelques années, on boude un petit peu les États-Unis. Je ne sais pas si ça a été votre cas, mais les chiffres le confirment. Les nouvelles statistiques qui viennent de sortir, les voyages canadiens aux États-Unis ont chuté de plus de 10%. Et là où je trouve ça le fun, les dépenses encore plus. Peut-être qu'il y en a encore qui vont aux États-Unis, mais on dépense moins. Puis on essaie de faire mal là où ça blesse, hein, avec le portefeuille. Et donc, où vont les Canadiens? Non, on reste pas nécessairement juste dans notre cour arrière. Curieux de savoir où vous êtes allés. Parce que, ben, pour la plupart des Canadiens, ça a été outre-mer où on a déplacé nos vacances. Encore une fois, le Mexique est très, très populaire comme destination hors États-Unis, République dominicaine aussi, Costa Rica. Mais il y a beaucoup de progression des pays comme le Japon, la France, qui sont un petit peu plus visités. Et sinon, ben on reste au Canada et on va ailleurs dans notre pays, là où on le voit, hein, que les voyages domestiques, les visites domestiques sont en hausse, les dépenses également. Et donc, moi, je trouve ça le fun. Tu sais, on crée des nouvelles traditions, puis de nouvelles habitudes. Peut-être qu'on allait tout le temps au même endroit aux États-Unis, puis là, on découvre quelque part de nouveau. Et donc, je pense qu'en bout de ligne, c'est pas mal le fun. J'ai eu la chance au début de l'été, j'en parlais tantôt avec JP, d'aller à Londres. Et donc, je fais partie de cette statistique de quelqu'un qui a décidé d'aller outre-mer cet été en vacances. Curieux de savoir là, où ça a été pour vous. Dans un instant, eh bien, on va jaser showbiz. Parce que oui, le showbiz reste et il y a une chanteuse européenne qui s'en vient au Québec. Annonce qui vient d'être faite, je vous en parle dans les prochaines. Pour tout de suite, c'est Tyler Shaw, Kiss Goodnight. À votre retour à la maison ici. À Viva!

0: de cristal en studio, mais que malgré ça, je vais être capable de deviner qui vous avez écouté en musique la semaine dernière. Les chiffres sont sortis et je pense que je vais être capable de bien mettre mon doigt là-dessus. En plus, dans le showbiz, je vous parle d'une chanteuse européenne qui s'en vient au Québec pendant qu'il y a une chanteuse québécoise qui, elle, vient d'arriver en Europe. Ça fait les manchettes du showbiz et c'est ce qu'on a au retour avec Ella Langley et en musique Be Her à Viva la musique.
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1: Pas mal de nouvelles que j'ai à vous annoncer dans le showbiz avec, entre autres, comment est-ce qu'elle s'appelle? Angèle, qui, oui, a annoncé qu'elle allait être au Québec. Quand est-ce? Eh bien, le Instinct Tour va s'arrêter à Montréal.

Il va falloir descendre vers Montréal pour aller voir une des 23 villes où elle va s'arrêter. Ça sera au Centre Bell le 17 avril 2027. Nos dimanches soirs vont changer pas mal parce que oui, La Voix ne sera pas en onde cet hiver. Pas plus que Star Academy, c'est une nouvelle émission Hitster Québec animée par Anouk Meunier qui va prendre les ondes. On savait que Hitster Québec s'en venait, on ne savait pas quand est-ce que ça allait diffuser non plus, qui allait l'animer. Eh bien maintenant, c'est fait. Billie Eilish était au bout de l'allée de mariage ce week-end. Oui, oui, oui. Mais non, c'est pas elle qui se mariait, c'est elle qui a marié son frère Phineas. Elle a agi en tant que célébrante au mariage de Phineas. Et c'est elle qui est maintenant son épouse, Claudia Sulewski. Mais j'ai vu cette nouvelle-là. Ah, c'est mariée. Non, elle a marié quelqu'un. Céline Dion qui fait jaser également. Pourquoi? Ben parce qu'elle a été aperçue à Paris avec ses deux jumeaux. Évidemment, Céline Dion qui commence sa série de spectacles le 12 septembre prochain à Paris. Eh bien, elle est déjà dans la ville lumière à préparer ça. Sinon, dernière nouvelle, eh bien, c'est une nouvelle qui était triste la semaine dernière, qui l'est encore. C'est pas un genre de statistique que j'aime partager, mais je sais qu'est-ce que vous avez écouté comme musique la semaine dernière alors qu'on apprenait le décès de Dolly Parton, parce que l'écoute en ligne pour la musique de Dolly a bondi de 1549% en 24 heures. Mercredi dernier, pas compliqué, c'était l'artiste la plus écoutée au monde sur les sites d'écoute en ligne avec près de 80 millions d'écoutes à la demande. Pourquoi est-ce que c'est notre réflexe collectif, donc, quand quelqu'un meurt, de immédiatement se mettre à écouter la musique? Je sais que vous le faites, je le fais également, et les chiffres le prouvent parce que nous étions plusieurs à écouter Dolly Parton et pleurer surtout Dolly Parton. Ça fait le tour du showbiz! Ça nous amène à une de mes tunes préférées, c'est Miles Smith, Nice to Meet You, avec Lainey Wilson. À Viva! Bon retour à la maison!

0: J'espère que le retour vers la maison se passe bien. Pat Langlois qui vous accompagne jusqu'à 18h. Nouvelle saison, nouvelle mouture de Viva la Casa que je pilote seul, mais avec plein de complices. Je me suis entouré d'une super belle gang à tous les jours. Ça va être deux collaborateurs qui vont venir nous jaser. Un petit peu plus tôt à l'émission, vous avez rencontré Jean-Pierre Gravel. Eh bien, dans quelques minutes, c'est Vanessa Boulet qui va être avec nous pour parler de mise en forme physique, oui, mise en forme mentale également. Les lundis, je pense qu'après des longs week-ends, ça va faire du bien. Et donc, elle sera avec nous au retour. Et Viva la Casa, vous le savez, c'est toujours de la bonne musique. Et c'est ce que je vous promets. Dans la prochaine heure, on va avoir du Shakira et dans un instant, oui, Taylor Swift. Ce sera là, à Viva. Bon lundi!
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12: Bonjour, ici Caroline Beauregard. L'Université du Québec en Abitibi-Témiscamingue annonce la création du laboratoire Reliance, un laboratoire de recherche qui sera consacré au développement territorial visant à transformer les connaissances collectives en action. Reliance vise à développer une intelligence collective capable de soutenir le développement des communautés et d'accroître les retombées concrètes de la recherche. Lucas souligne également l'implantation de la première antenne régionale du réseau Communauté rurale et éloignée en santé. Un premier rassemblement public aura lieu le 18 septembre afin, entre autres, de faire émerger de nouveaux projets de recherche-action. La chef caquiste Christine Fréchette est plutôt réticente à l'idée d'organiser des états généraux sur l'éducation pour entreprendre une réflexion et une réforme du système actuel. Lors d'une assemblée publique qui ressemblait davantage à une activité partisane à Longueuil dimanche, elle a répondu à la question d'un partisan qui réclamait un grand sommet de ce genre pour résoudre des enjeux sérieux dans le réseau. La chef caquiste a rappelé qu'elle avait pris part aux derniers états généraux en 1995 et qu'elle n'était pas convaincue des résultats. Alors que la campagne électorale prend son envol, le regroupement des cégeps de région interpelle les candidats sur le rôle de l'enseignement collégial dans le développement socio-économique des régions. Les établissements scolaires font face à plusieurs enjeux, mais se présentent comme une solution, notamment dans la situation de débordement que certains cégeps connaissent dans les grands centres. Ainsi, le RCR invite les candidats à s'engager à faciliter l'accès aux études collégiales en région, à bonifier le financement de la formation continue en augmentant les sommes pour la recherche et de reconnaître au cégep un rôle accru dans la gestion des admissions d'étudiants internationaux. C'était vos actualités. 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
3: 17h02, encore une heure ensemble en espérant que là, le chiffre de travail est officiellement terminé. Si vous êtes encore à votre bureau, ben 17h02, vous avez le droit de dire au patron que la journée est finie. Si vous avez besoin d'un billet, me le dirai, je vous envoie ça avec grand plaisir. Pat Langlois, qui est là jusqu'à 18h avec, vous le savez, la meilleure musique. C'est ce que je vous propose. On aura du Shakira, on aura Roxane Bruno qui va venir faire un tour. Dean Lewis également. Dans un instant, deux grosses, grosses tunes. Et surtout, ben, une grosse, grande invitée que j'ai vraiment hâte de vous présenter parce que cette saison à Viva la Casa, je serai seul, mais jamais vraiment seul, réellement, parce que je me suis entouré d'une super belle gang de collaborateurs. Je vais les appeler mes complices tout au long de la saison, parce qu'ensemble, on va apprendre, on va jaser, on va découvrir des trucs. Tantôt, Jean-Pierre Gravel était là pour nous dire comment ralentir le temps. Et dans quelques instants, c'est Vanessa Boulet qui va être là, qui va être avec nous tous les lundis vers 17h10 pour nous parler de mise en forme physique, mise en forme mentale également. Vraiment hâte de jaser et surtout vraiment hâte que vous la découvriez parce que ensemble on va passer une super, super belle saison. Et donc, ça va mettre la table. En fait, toute la semaine, on va aller découvrir ces complices-là, ces co-animateurs-là qui vont être avec moi. Et je pense qu'on va passer un vraiment, vraiment beau moment. Une super belle saison à Viva la Casa. Vraiment heureux de vous retrouver. J'ai été stressé tantôt. J'avais des papillons. On dirait que c'est journée de rentrée pour tout le monde, pas juste les enfants à l'école. Et donc, content de finalement retrouver ma gang de Viva la Casa. Je vous présente Vanessa dans quelques minutes, le temps d'aller écouter, je vous le disais, deux grosses tunes, les Backstreet Boys avec Larger Than Life. Et juste avant, si comme moi, vous avez vu le tout nouveau film Histoire de jouets 5, eh bien, vous avez découvert cette chanson de Taylor Swift qui est toujours bonne. Voici I Knew It, I Knew You, dans votre retour à la maison. À Viva. Bon lundi! Merci d'être avec nous.

0: Physical, je pense que c'était la bonne chanson pour présenter celle qui va être avec nous tous les lundis. Vers cette heure-là, 17h10, une des complices avec lesquelles je me suis entouré, parce que oui, toute la saison, il va y avoir du monde comme ça. Vanessa Boulet, comment vas-tu?
1: Ça va bien, toi?
0: Ben oui, ça va super bien. On va parler de mise en forme physique, mise en forme mentale. Avant de partir là-dedans, avant de tout de suite là, partir dans notre contenu, je suis curieux de savoir c'est quoi la chose que les auditeurs de Viva devraient savoir sur toi. T'sais, c'est ceux qui te connaissent pas, disons.
1: Ben j'adore ça, parce que je pense que c'est l'idéal de partir cette première chronique-là, mettant quelque chose au clair.
0: Ouais.
1: En fait, avec moi, il y a rarement de bullshit. What you see is what you get. Ça fait plus de 12 ans maintenant que je suis coach de remise en forme. Fait que c'est sûr que l'entraînement fait partie de ma vie. Prendre soin de moi aussi. Mais pour moi, ça passe par plein de choses. Donc, autre que le gym, tu sais. Fait que c'est sûr qu'on va parler d'entraînement, nutrition, énergie, sommeil, stress, mindset. Bref, la vraie vie.
0: Okay.
1: Mais c'est ça. Le but, évidemment, c'est toujours de donner des trucs le plus simple possible. Mais aussi, je suis du genre à dire les vraies choses. Donc, souvent des choses que peut-être les gens n'ont pas nécessairement envie d'entendre. Mais après avoir accompagné là, des milliers d'humains, je peux vous dire une chose. Généralement, on sait pas mal plus quoi faire qu'on pense. Mais souvent, c'est ça. C'est pas nécessairement qu'on manque d'informations, mais c'est de réussir à appliquer ce qu'on sait dans une vraie vie qu'on a toutes, évidemment, qui est très, très occupée.
0: Ouais, ouais. Et toi, t'en sais quelque chose dans ton parcours, là? Tu sais, avant que tu commences à faire ça à temps plein, raconte-nous un peu, parce que toi, tu l'as vécu, là, ce cheminement-là de pas nécessairement être en forme, mais finalement l'être assez pour aider les autres.
1: Ah oui, absolument. Moi, ça fait à peu près 12 ans là, que je m'entraîne de façon très religieuse, mais j'étais, mon Dieu, la fille qui avait toujours oublié ses baskets dans l'autobus. J'étais très sédentaire. J'ai fait très, très longtemps des mauvais choix, puis j'ai été elle qui procrastinait aussi beaucoup. Ouais. Donc, je ne parle pas derrière mon chapeau.
0: Est-ce que ça veut dire que si moi j'écoute tes conseils et si tous nos auditeurs et auditrices écoutent tes conseils, on va être comme plus en forme à la fin de la saison? Sûr que oui.
1: Ben, plus en forme, oui. Vous allez avoir une meilleure structure, ça, officiellement. Puis vous allez travailler votre mindset. Ça, c'est officiel.
0: OK. Parce que moi, je n'ai de besoin parce que je sais que je ne suis pas le seul. Tu sais, qui dit rentrer, dit nouvelle routine. Et je pense qu'il faut qu'on tombe là-dedans.
1: Oui, absolument. Puis, tu sais, une des premières choses à savoir sur moi, justement, c'est que j'ai jamais vraiment cru aux résolutions, même dans le temps. Tu sais, ni celle du 1er janvier ou, mettons, celle de septembre. On en jasait un petit peu avant de rentrer en onde, là, le retour à la routine, back to school. Mais, tu sais, je comprends quand même que ça, il y a un effet quand même dans ces périodes-là où c'est des transitions. Tu sais, l'été se termine, on revient de vacances, les enfants retournent à l'école. Puis, psychologiquement, je pense que ça peut faire du bien de se dire, OK, je remets un peu de l'ordre dans ma routine. Oui. Puis ça, je suis 100% pour. Là,
0: je suis pas le seul qui veut se reprendre en main. Là. C'est le temps.
1: Non, absolument pas. Puis ça, je l'entends constamment. T'sais. On l'entend à l'année longue aussi. Mais tu sais, je pense que déjà, l'envie de se challenger est super bon. Puis tu sais, souvent, je pense qu'on a juste besoin d'arrêter de se raconter des histoires plutôt que de se mettre une date.
0: Okay.
1: Pour le calendrier.
0: On se ment pas mal, hein? On se raconte des histoires.
1: Ouais. On s'en rend compte beaucoup. En fait, c'est un peu, tu sais, ma phrase préférée, ça va être le lundi. Tu sais, comme si le lundi possédait un fucking super pouvoir. Tu sais, finalement, le lundi arrive, bon, ton enfant a oublié son lunch, tu as une réunion qui déborde, il y a du trafic, tu as mal dormi, puis tout à coup, ben, évidemment, le fameux feu du lundi, ben, il prend le bord, tu sais.
0: Puis là, on attend toujours le bon moment, mais le bon moment arrive jamais, là.
1: Ben, si tu as amené les bonnes conditions, c'est là que le piège arrive. Parce que souvent, on va construire souvent nos belles habitudes pour une version de notre vie qui n'existe pas. T'sais, on n'a pas une vie parfaite, puis un horaire qui suit toujours le flow. T'sais, on peut être malade, on dort moins bien, puis bon, on connaît un peu comment ça peut partir en couille.
0: Ouais.
1: Puis, septembre ne sera pas différent. Janvier ne sera pas non plus. T'sais, il va toujours avoir quelque chose, un horaire qui se remplit toute seule. Puis tu sais, même si prendre soin de soi dépend de l'espace qui va rester une fois que tout le reste sera placé, ben on connaît déjà la fin de l'histoire.
0: Il
1: n'y en a plus de place.
0: Fait qu'on peut quand même profiter de septembre sans s'imaginer que septembre va tout régler d'un coup, là.
1: Absolument. Puis je suis pas là pour vous dire que là, vous êtes déjà en retard parce que le septembre commence, la rentrée est déjà là, tu sais. La rentrée ne va pas changer la vie, mais les décisions, ça reste que c'est toujours ça qui est le plus important. Les décisions qu'on va prendre, parce que c'est un classique de dire qu'on va commencer en fou, tu sais, de s'entraîner 8 fois par semaine, d'avoir une meal prep de fou, de plus manger de sucre, plus d'alcool, tu sais. Puis, rendu au 18 septembre, ben, t'es déjà brûlé de ton plan.
0: C'est ça. OK, fait que là, ben, dans un instant, au retour, t'as du concret. Parce que là, OK, ça... On a mis la table, on est, je pense, plusieurs dans cette même situation-là. L'été a été le fun, puis on veut se remettre en main. On va pas se raconter d'histoire, ça c'est noté, mais on est capable de faire des choses concrètes?
1: Oui, absolument. Je vais te parler de 3 affaires simples, réalistes, surtout mesurables, qu'on peut mettre en place dès cette semaine. Pas pour être parfaite pendant 10 jours, mais justement pour être capable de le faire encore dans les prochaines semaines.
0: Bon, mais ces 3 affaires s'en viennent avec Vanessa Boulet tout de suite après Dean Lewis. Voici Be Alright dans Viva la Casa.

0: Vous avez des questions pour Vanessa? N'hésitez pas sur la messagerie texte 1-866-56-RADIO parce qu'à tous les lundis, on va être avec elle. On va parler de remise en forme physique, de remise en forme mentale également. Et là, Vanessa, oui, on change pas notre vie au complet aujourd'hui. C'est pas ce lundi 31 août où tout va changer, mais on commence où?
1: Ben, premier truc, hyper méga simple. Pour vrai, c'est de planifier ses entraînements, puis ça peut avoir l'air vraiment easy, mais souvent, on est dans « Ah, je veux m'entraîner plus, je veux recommencer à m'entraîner. » Non, on veut du concret. Ouais. Combien de fois tu vas t'entraîner? Combien de jours? Quel jour? Combien de temps? Que ça soit 25, 30, 35 minutes. Tu les mets à ton horaire avant que ta semaine se remplisse, comme tu prendrais rendez-vous chez le dentiste. Ouais. On ne choque pas le dentiste, ben il faut pas que tu te choques. Donc, donc, comme ça, c'est la plage horaire est bookée, puis tu te l'accordes.
0: Okay.
1: Point barre. Parce que si tu attends d'avoir du temps, tu n'en auras jamais. Il va toujours arriver quelque chose. Bon, on s'entend, il y a toujours des imprévus, mais habituellement, quand on stick to quelque chose, ben on y stick. Donc, oui, on le prévoit, puis on le planifie, puis on l'exécute.
0: Et pas nécessairement exagéré, hein, parce que tu sais, si je mets à mon agenda que je vais m'entraîner 7 jours sur 7, ça risque de pas arriver.
1: Ben absolument. Puis ça, c'est un de mes deuxième truc, je te dirais, de miser sur la constance et non sur l'intensité. On en parlait tantôt. Puis tu sais, je préfère toujours voir 3 entraînements par semaine de 30 minutes que tu vas pouvoir répéter pendant X mois versus 6 entraînements que tu vas te tenir jusqu'au 18 septembre seulement.
0: T'sais. Parce que tu sais, même parce si que dans mon agenda, ça te dit que je vais 6 fois chez le dentiste, je risque de le choquer une fois ou deux.
1: Tu vas finir par le choquer. Parce qu'au final, ce qui transforme quelque chose en routine, c'est pas son intensité, c'est vraiment la répétition. Ouais. Au début, ça demande un effort, ça demande une sortie de zone de confort, mais plus tu vas le répéter, plus ça va devenir familier, plus ça va devenir simple, ça va devenir confortable, puis éventuellement, ben ça va venir faire juste partie de ta vie. Puis ce 3 fois semaine-là, ben si tu es capable de l'augmenter à 4 fois semaine, 5 fois semaine, en variant tes sports ou peu importe, ben ça devient encore une fois la constance. Puis c'est un peu la même chose. T'sais, si tu veux améliorer ton sommeil, ben c'est pas de te coucher à 9 heures pendant 2 soirs, puis les autres soirs de la semaine, de te coucher à minuit. T'sais, c'est un peu pédaler dans le vide, si on peut dire. Puis tu sais, la constance, c'est toujours moins sexy. On s'entend que l'intensité ou quoi que ce soit, mais c'est vraiment ça qui donne le plus de résultats.
0: Ouais, en faire un petit peu moins, être capable de le maintenir. Tu sais, c'est niaiseux, mais tu sais, si quelqu'un a jamais rien fait, tu peux faire, fais 10 push-ups par jour. 10!
1: Oui, absolument. Puis on a tout un peu cette mentalité-là que plus on veut de résultats, plus on doit en faire, plus qu'on doit faire de l'intensité, mais c'est quelque chose qui reste rarement. Donc, encore une fois, si on veut maintenir ces acquis-là, puis maintenir cette belle routine-là, puis qu'elle continue de nous faire du bien, mais c'est vraiment de la maintenir là, dans le temps.
0: OK, donc on planifie nos entraînements, on mise sur la constance plus que l'intensité. Troisième truc?
1: Arrêter de négocier avec toi-même. Ça, je pense que c'est la plus difficile, mais c'est vraiment ma préférée parce que, tu sais, je pense que le meilleur exemple que j'ai, c'est le snooze, le fameux snooze. Puis moi, je le dis toujours à mes clientes et à mes clientes, le snooze, c'est pas une option, en fait. Ton alarme sonne, tu snooze. Si tu snooze, t'envoies un message à ton cerveau qui dit ben t'as de la place pour négocier. T'es pas obligé de te lever tout de suite. T'sais. Puis ton cerveau comprend, il dit OK, parfait, c'est all good, mais quand ça va sonner, moi je vais négocier. T'sais. C'est un peu la même chose. Quand tu planifies un entraînement puis tu le repousses constamment, ben tu sais, le mardi, tu vas peut-être avoir ça va peut-être te faire plus mal. Tu vas te sentir mal, puis finalement, ben plus tu vas te choquer, ben plus ça va devenir régulier, puis tu vas faire comme moi, finalement, à un moment donné, ça te dérangera plus vraiment. T'sais. Tu vas repousser encore une fois et tout ça. T'sais, finalement, tu montres que la décision que tu as prise avec toi-même, ben, est complètement négociable.
0: J'aime ça. Et l'écrire également. Tu sais, tantôt, tu disais de le mettre à l'agenda, là. J'avais vu quelque part que si tu écris ce que tu veux faire, ça a un effet sur ton cerveau. Donc, tu sais, pas juste dire, je vais aller m'entraîner mercredi, mais l'écrire, le mettre dans l'agenda réellement, puis ben refuser de négocier avec toi-même. T'as raison, c'est peut-être la moins évidente.
1: Ben c'est sûr, tu sais, quand c'est écrit dans ton agenda, puis il y a juste toi qui le consulte, puis que tu le vois, puis que tu as beau le biffer, mais tu l'écris paper, tu le sais, tu sais. Puis au final, faut pas oublier que cette démarche-là, on l'a fait pour nous autres avant tout. Tu sais, on a des motivations qui sont intrinsèques, donc tu sais, il faut quand même, comme je le disais tantôt, passer à l'action, tu sais, avoir un mindset qui nous permet de le faire aussi. Puis c'est vraiment de construire cette constance-là, de sortir de cette zone de confort-là pour que ça devienne un petit peu plus familier là, au fil du temps.
0: 1er septembre demain, on part ça comme ça ensemble. On va se parler à tous les lundis. Et donc, des trucs comme ça, bien, on va tout le temps en avoir avec Vanessa. Conclusion donc, si on veut bien résumer notre rentrée scolaire, on planifie, on choisit quelque chose qu'on peut répéter, puis ben, on arrête de négocier.
1: That's it. On profite du momentum depuis septembre, ça fait du bien, mais on ne transforme pas septembre là, en une punition justement pour l'été qui vient de passer.
0: Hey Vanessa, je pense qu'on va se faire du fun cette saison.
1: Oui, moi aussi.
0: Merci d'avoir accepté d'être une de mes complices. Tous les lundis vers 17h10, comme ça, plein de trucs. Merci beaucoup. Bonne semaine.
1: Ben merci de l'invitation.
0: Puis
1: bonne semaine à toi aussi.
0: Bientôt. On se laisse. Ben on se laisse pas tout pantoute, mais on s'en va en musique avec Lou Adrien Cassidy. Vanessa et moi, on se laisse. Mais nous, on poursuit. Viva la Casa jusqu'à 18h. Voici Lou Adrien Cassidy. Dis-moi. À Viva.

0: 7h28 minutes en ce lundi. J'espère que vous passez un bon retour vers la maison. Pat qui est là pour encore une belle grosse demi-heure avant les hits à Pat et les plus grosses tunes des 40 dernières années. Et si comme moi, vous êtes parents, eh bien, la rentrée, ça fait du bien, hein? On retombe dans une routine. L'été, c'est cool. Mais finalement, tu sais, avoir une heure de coucher normale, avoir un petit peu plus de restrictions. Et si vous êtes parents, ben, vous devez, comme moi, avoir de la misère avec les écrans. Et si c'est votre cas, eh bien, j'ai une bonne nouvelle à vous partager au retour parce que Meta, oui, la maison mère derrière Facebook, derrière Instagram, derrière WhatsApp, vient de nous donner un solide coup de pouce. Je vous en parle après ceci. Co Wetzel sera là en musique dans un instant avec High Road, avec Jesse Murph. À Viva!
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si en tant que parent, on devrait prendre le high road? Non, des fois, il faut être un petit peu plus sévère. Et là, avec la rentrée scolaire qui est officiellement derrière nous, je sais qu'il y en a pour qui c'était la semaine dernière. Chez nous, mes enfants, c'était ce matin. Eh bien là, les devoirs reviennent. Les heures de coucher aussi. Et je sais qu'il y a plusieurs familles qui sont en train de renégocier les règles d'écran. C'est le cas chez nous. On a eu une rencontre familiale hier où on a justement parlé de tout ça. Si comme moi, vous trouvez que 2 heures de réseaux sociaux, c'est une limite raisonnable pour votre ado, j'ai une bonne nouvelle parce que Meta, la maison mère derrière Facebook, Instagram et WhatsApp, vient essentiellement de nous donner raison. La semaine dernière, entente historique qui pourrait atteindre 18 milliards de dollars américains avec des procureurs généraux. C'est beaucoup d'argent, mais au-delà de l'argent, ce que j'ai trouvé vraiment super le fun, c'est qu'il y a des nouvelles règles que Meta accepte d'imposer aux comptes d'adolescents sur Facebook et sur Instagram. Et donc oui, ça va être un maximum de 2 heures. Est-ce que ça va être facile à contourner? J'espère que non. Meta dit être capable de détecter les adolescents, être capable de détecter les ados aussi qui utilisent plusieurs comptes pour pas contourner ça en disant, regarde, après 2 heures, je vais juste ouvrir mon autre compte. Et c'est 2 heures pour les deux plateformes. Donc, autant Facebook que Instagram, 2 heures maximum. Là, gros astérix et gros bémol parce qu'à court terme, c'est une entente qui est juridiquement contraignante aux États-Unis, mais pas au Québec. Mais j'ai comme l'impression qu'en tant que parent, mais ça nous donne des munitions. T'sais, Facebook eux-mêmes disent que 2 heures, c'est trop. Et donc, d'autres restrictions en plus, entre minuit et 6 heures, eh bien, Facebook et Instagram vont être bloqués par défaut. Après 15 minutes consécutives, il y a un rappel à l'écran qui dit que t'es en train de scroller peut-être un petit peu trop longtemps. Après 60 minutes également, après 90 minutes. Et c'est des mesures qui vont rester en place pendant 10 ans, selon cette nouvelle entente là avec les États-Unis. Et donc, je trouve que c'est finalement ce moment, tu sais, le moment cigarette, là, où on réalise, oh, attention, les cigarettes, c'est peut-être pas bon pour nous. Je pense qu'on est là où finalement les compagnies elles-mêmes ont pas le choix de l'admettre publiquement que leur produit est pas nécessairement super top pour les enfants. Et je sais qu'en tant que parent, c'est tellement, tellement, tellement pas évident. Tu sais, la responsabilité est sur nos épaules. On n'a pas le choix de les surveiller, mettre des limites, utiliser les contrôles parentaux qui sont disponibles. Mais d'avoir ça dans notre petite poche arrière, j'ai fait lire l'article à mon garçon hier en disant, regarde, Mark Zuckerberg lui-même, il est d'accord pour dire que son produit est nocif, son produit fait en sorte que t'es un petit peu trop accro et le 2 heures par jour, eh bien, ça serait un nouveau maximum à imposer. En tout cas, moi, c'est un article que je vais utiliser. Je vous conseille de faire la même chose et c'est peut-être pas la guerre remportée, mais je pense qu'en tant que parent, on peut dire que c'est une petite victoire, ce qui nous mène à Chaim. Et victoire à Viva la Casa. Je vous souhaite un bon lundi.

0: Si vous avez des ados à la maison, ben vous avez peut-être les mêmes réactions de moi quand je parle du bon vieux temps. Tu sais, les années 90, notre musique, notre linge, nos modes. Mes enfants me disent toujours que je suis vieux. Ce qui fait en sorte que ça m'a vraiment fait sourire quand, en fin de semaine, j'ai vu une jeune artiste qui a seulement 23 ans qui, elle, on dirait, l'aime la nostalgie. Est allée chercher quelque chose qu'on a vécu, notre génération, à la fin des années 90, qui avait marqué l'histoire de la musique et elle en a fait une version 2026. Je vous raconte ça au retour. Et une des chansons de l'été, si c'est pas la chanson de l'été, en tout cas, elle a tourné pas mal chez nous. Shakira avec Burna Boy nous attend au retour avec Die Die. À Viva!
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Fox. Rappelez-vous, à la fin des années 90, il y avait eu un festival qui avait révolutionné le monde de la musique. Pourquoi? Ben parce que le concept se voulait quand même contre tous les courants. C'est Sarah McLachlan qui avait lancé Lilith Fair. Pourquoi? Ben parce qu'à l'époque, on lui disait que c'était impossible de programmer plusieurs femmes les unes après les autres dans un festival et espérer vendre des billets. Elle se plaignait, elle disait, pourquoi est-ce que les femmes, on n'est pas représentées? L'industrie disait, c'est pas possible. Et elle, eh bien, elle avait prouvé le contraire. Entre 97 et 99, 10 millions de dollars ont été amassés pour des œuvres caritatives qui bénéficiaient les femmes. Ça a été une belle, belle tournée qui s'appelait Lilith Fair. On est quoi? Près de 30 ans plus tard, et du haut de ses 23 ans, eh bien, il y a une chanteuse qui a décidé de ressusciter ce genre de mouvement-là. J'ai nommé Olivia Rodrigo. Ça se passait samedi soir, le 29 août, 45 000 personnes en Californie pour la première édition du Daisy Chain Fields. L'inspiration, eh bien, elle est 100% assumée. C'est vraiment Sarah McLachlan et Lilith Fair qui ont inspiré Olivia Rodrigo, qui a même appelé Sarah McLachlan, qui l'a invitée au festival. Elle était sur scène. D'ailleurs, ensemble, ils ont chanté Building a Mystery et Angel, mais avec vraiment, vraiment le même concept. Et Olivia Rodrigo est vraiment impliquée. C'est elle qui, personnellement, a appelé toutes les femmes, parce que oui, c'était juste des femmes sur scène, les Chappell Roan, les Doeshi, oui, Sarah McLachlan, Stevie Nicks également, Alanis Morissette qui était là, vraiment que des vedettes. 45 000 billets qui se sont écoulés en 30 secondes avec le même objectif qu'avait Lilith Fair à l'époque, redonner de l'argent à des causes caritatives qui viennent en aide aux femmes. Et plein de marketing super intelligent. Olivia Rodrigo a fait équipe avec Etsy et des créatrices pour faire tout le merchandising et les t-shirts du festival. À peu près tous les photographes et toutes les photographes que je devrais dire étaient des femmes. Et donc, ça a vraiment été un super succès. Et le clou de cette histoire-là, eh bien, c'est Melinda Gates, l'ex de Bill Gates, qui a dit, j'aime ce que je vois, les 10 millions de dollars que tu as amassés, eh bien, je vais les doubler. Pour chaque dollar que tu amasses, eh bien, moi, j'en donne un également. Et donc, 20 millions de dollars récoltés en une seule édition. Je pense que c'est évident que ça va revenir l'année prochaine. D'ailleurs, Olivia Rodrigo a dit « See you next year ». Et pour moi, et pour tous les nostalgiques qui se rappellent de Lilith Fair et de Sarah McLachlan, peut-être un des clous musicaux de la soirée, eh bien oui, ça a été ce duo avec Alanis Morissette et leur version de « Ironic ».

0: moment, beau festival. Et oui, j'espère qu'on aura la chance de s'en reparler l'année prochaine pour l'édition 2 de Daisy Chain Field. On a une belle soirée devant nous, des beaux collaborateurs demain. Je vous dévoile tout ça tout de suite après Gabriel Fredette. Voici Tant qu'on est toi et moi, à Viva.
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glace est brisée. On dirait qu'il y avait un petit stress au début de l'émission. Une première comme ça, après l'été de congé, c'est toujours un petit peu stressant. Content de vous retrouver, content que ça a bien été. Surtout content de cette nouvelle mouture de Viva la Casa. J'ai l'impression que toute la saison, on va se faire ben du fun avec nos différents complices. Demain à l'émission, Anaïs Gertin-Lacroix sera là. Elle que vous avez vue certainement à Salut Bonjour, qui vient de lancer un nouveau balado qui s'appelle « Veux-tu être mon ami? » Vraiment super, super. Une de mes complices préférées, parce qu'on va vraiment triper ensemble. On va parler de culture, de sujets de famille, de l'art de vivre, d'amitié, évidemment. Et on va parler également d'argent demain avec Audrey Turgeon, elle qui fait de la finance au féminin. Elle est CPA depuis plus de 15 ans, entrepreneur, autrice. Elle est fondatrice également de Finance Consciente. Et donc, on va parler cash au féminin avec Audrey Turgeon demain. Pour l'instant, ben moi, je reste bien en place hein, parce que vous connaissez ma routine. Les plus grands succès des 40 dernières années nous attendent. Les Hits à Pat qui vont partir avec un grand succès de Madonna qui nous ramène dans les années 90. Bougez pas!

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9: Bonjour, ici Caroline Beauregard. L'Université du Québec en Abitibi-Témiscamingue annonce la création du laboratoire Reliance, un laboratoire de recherche qui sera consacré au développement territorial visant à transformer les connaissances collectives en action. Reliance vise à développer une intelligence collective capable de soutenir le développement des communautés et d'accroître les retombées concrètes de la recherche. Lucas souligne également l'implantation de la première antenne régionale du réseau Communauté rurale et éloignée en santé. La chef caquiste Christine Fréchette est plutôt réticente à l'idée d'organiser des états généraux sur l'éducation pour entreprendre une réflexion et une réforme du système actuel. Lors d'une assemblée publique qui ressemblait davantage à une activité partisane à Longueuil dimanche, elle a répondu à la question d'un partisan qui réclamait un grand sommet de ce genre pour résoudre des enjeux sérieux dans le réseau. La chef caquiste a rappelé qu'elle avait pris part aux derniers états généraux en 1995 et qu'elle n'était pas convaincue des résultats. C'était vos actualités. 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
3: Je suis content de vous retrouver. Merci de poursuivre ce lundi soir avec moi, Pat Langlois, pour encore une heure. Nouvelle saison, même promesse par contre, de vous apporter les plus grosses tunes des 40 dernières années. Et les 60 prochaines minutes vont être le fun avec Timbaland, avec Britney Spears, Loud, Ed Sheeran, Duran Duran. Et on part ça avec Level 42, Charlie Puth et la matrone elle-même, Madonna et Vogue dans les hits à Pat. 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
1: Si vous êtes en couple, est-ce que vous vous rappelez de ce que portait votre conjoint ou votre conjointe la journée que vous vous êtes rencontrés? Sûrement pas, et c'est exactement la prémisse de la chanson Lady in Red de Chris DeBerg. Lui se disait que personne ne se rappelait de ça. Lui, par contre, se rappelle de la fois après une chicane avec sa femme qu'il a aperçue de l'autre bord du club et qu'elle avait sa belle robe rouge. C'est devenu le classique de 1987, Lady in Red. On reste dans cette décennie avec Peter Gabriel qui aurait aimé voir sa chanson In Your Eyes à la fin de son album. Par contre, il y a un petit problème technique qui l'a empêché de le faire. Quel problème? On est vraiment à l'époque, parce qu'en 1986, évidemment que les albums sortaient sur vinyle et la trame de basse était tellement trop large que sur vinyle, l'aiguille aurait sauté si la chanson avait été en fin d'album. Et donc, on a dû la mettre un petit peu plus tôt sur le CD. C'est correct, c'est quand même devenu un classique. Pas au début, hein? C'est grâce à sa apparition dans plusieurs films que c'est devenu celle qu'on connaît. In Your Eyes, à Viva!

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1: Dans un instant, c'est l'heure de la chanson cachée. Une chanson qui, dans quelques jours à peine, va célébrer son 25e anniversaire. Parce que oui, pour la première fois qu'on l'a entendue, c'était le 6 septembre 2001, interprétée au MTV Video Music Awards d'une jeune artiste qui, du haut de ses 19 ans, lançait son troisième album. Un album qui portait simplement son nom, qui voulait casser un petit peu l'image de petite fille sage qu'elle nous avait donnée lors de ses deux premiers disques. Une chanson qui a été réalisée, entre autres, par Pharrell Williams, qui est devenue pas nécessairement le plus grand succès de la chanteuse, mais 25 ans plus tard, une chanson qui va toujours être mémorable, entre autres grâce, oui, à cette fameuse prestation au MTV Video Music Awards, où elle avait chanté avec un énorme python albinos de 7 pieds autour du cou. Dans son autobiographie, elle disait qu'elle était terrorisée de ce serpent. La chanteuse et la chanson, on l'écoute au retour à Viva.

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5: Britney Spears n'avait que 19 ans quand elle a lancé I'm a Slave for You.
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1: Merci de bien débuter votre lundi soir avec moi, Pat Langlois, qui est là jusqu'à 19h. Vraiment content de vous retrouver pour une nouvelle saison. Mais non seulement de Viva la Casa, de 16 à 18h, mais des hits à Pat avec certaines des plus grosses tunes, comme la plus grosse chanson de 2017. Saviez-vous qu'aujourd'hui, Ed Sheeran filme toutes ses sessions d'écriture? Pourquoi? Ben, c'est parce que, après avoir lancé Shape of You, il y a quelqu'un qui l'a accusé d'avoir volé le hook de sa chanson Oh Why. Un artiste qui s'appelait Sammy Chokri, alias Sammy Switch. Finalement, un juge a donné raison à Ed Sheeran, mais depuis ce temps-là, pour prouver qu'il ne vole rien, il filme toutes ses sessions. On va aller l'écouter, Shape of You, mais juste avant, chanson qui durait 5 minutes 29, ne devait pas être un single jusqu'à ce que Nile Rodgers mette la main dessus. C'est devenu le plus grand succès pour Duran Duran. C'est The Reflex dans les hits à Pat. À Viva!

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1: Si vous avez eu la chance d'aller voir le spectacle du Cirque du Soleil inspiré par l'œuvre de Jean Leloup cet été, ben vous êtes plus chanceux que moi. J'aurais aimé ça aller voir ça. Pas eu la chance de le faire. Jean Leloup avec I Lost My Baby qui termine les Hit à Pat édition du lundi. L'album Le Dôme qui est sorti à l'automne 1996, hein, et donc qui célèbre son 30e anniversaire cet automne. 31 août, dernière journée du mois. Deux éphémérides que je voulais absolument mentionner. C'était le 31 août 2004 que Green Day a lancé American Idiot. Et 31 août 1971, John Lennon quittait l'Angleterre pour New York avec Yoko Ono. Il ne remettra plus jamais les pieds dans son pays natal. Je ne savais pas ça de John Lennon. On en apprend toujours dans les Hits à Pat. Je vous souhaite une bonne soirée et on se retrouve demain 16h pour Viva la Casa. Bonne soirée!
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2: Bonjour, ici Caroline Beauregard. L'Université du Québec en Abitibi-Témiscamingue annonce la création du laboratoire Reliance, un laboratoire de recherche qui sera consacré au développement territorial visant à transformer les connaissances collectives en action. Reliance vise à développer une intelligence collective capable de soutenir le développement des communautés et d'accroître les retombées concrètes de la recherche. Lucas souligne également l'implantation de la première antenne régionale du réseau communauté rurale et éloignée en santé. La chef caquiste Christine Fréchette est plutôt réticente à l'idée d'organiser des états généraux sur l'éducation pour entreprendre une réflexion et une réforme du système actuel. Lors d'une assemblée publique qui ressemblait davantage à une activité partisane à Longueuil dimanche, elle a répondu à la question d'un partisan qui réclamait un grand sommet de ce genre pour résoudre des enjeux sérieux dans le réseau. La chef caquiste a rappelé qu'elle avait pris part aux derniers états généraux en 1995 et qu'elle n'était pas convaincue des résultats. C'était vos actualités. 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

Merci d'avoir choisi Vivant ce dernier lundi du mois d'août avec les tout-petits qui sont maintenant de retour à l'école, retour à la routine pour plusieurs. Si vous êtes des rares qui sont encore en vacances, ben profitez-en bien. Dites-moi ce que vous faites ce lundi soir. Mon nom est Charles, on est ensemble jusqu'à minuit partout en Abitibi. Vivant la musique! Comme

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